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Très, très bon mercredi soir à vous. C'est Jason, je vous accompagne jusqu'à minuit. Donc, qu'est-ce que vous faites là en ce moment? Bien relax à la maison. Parfait. Vous êtes au travail. Ben, on peut se comprendre de ce côté-là. Vous êtes en route. Vous êtes sur le web à nous écouter aussi. Ben, merci de le faire. D'ailleurs, sur notre site, au95.5.ca, oui, vous pouvez nous écouter en direct, mais également écouter nos différentes entrevues dans la section rattrapage.

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5: Voici vos nouvelles, Arsenal Média. La Sûreté du Québec lance un appel à la vigilance après des signalements d'un possible stratagème de fraude. Des individus aborderaient des citoyens dans des stationnements ou près des routes pour demander de l'argent en affirmant être incapables de retourner chez eux. Au moins une

Notre boxeuse témiscouatenne Léla Beaudoin va y aller d'une première défense de sa ceinture WBA Superplume demain au Théâtre Capitole. D'ailleurs, on a notre collègue journaliste Guy Lingean qui vous a préparé un article complet à lire sur montémiscouata.com.

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2: 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La Sûreté du Québec lance un appel à la vigilance après des signalements de possibles stratagèmes de fraude. Des individus aborderaient des citoyens dans des stationnements ou près des routes pour demander de l'argent en affirmant être incapables de retourner chez eux. Au moins une personne aurait perdu de l'argent. La SQ poursuit ses vérifications. La Ville a rendu hommage à 6 pompiers pour leurs nombreuses années de service. Nathalie Lévesque et Stéphane Dobson ont reçu une médaille pour 20 ans, 3 pompiers ont été honorés pour 40 ans et Gilles Vielle pour 50 ans de service. La Ville souligne leur dévouement et leur contribution à la sécurité de la population. Le colloque en santé et sécurité du Témiscouata réunit des entreprises et organisations de la région autour de la prévention en milieu de travail. Les participants ont pu assister à des conférences, échanger avec des spécialistes et découvrir notamment des équipements de protection, des technologies, des exosquelettes et des simulateurs en réalité virtuelle. Et maintenant, la météo à dégeler. Ce soir et cette nuit, c'est

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Très, très bon mercredi soir à vous. C'est Jason, je vous accompagne jusqu'à minuit. Donc, qu'est-ce que vous faites là en ce moment? Bien relax à la maison. Parfait. Vous êtes au travail. Ben, on peut se comprendre de ce côté-là. Vous êtes en route. Vous êtes sur le web à nous écouter aussi. Ben, merci de le faire. D'ailleurs, sur notre site, au95.5.ca, oui, vous pouvez nous écouter en direct, mais également écouter nos différentes entrevues dans la section rattrapage.

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5: Voici vos nouvelles, Arsenal Média. La Sûreté du Québec lance un appel à la vigilance après des signalements d'un possible stratagème de fraude. Des individus aborderaient des citoyens dans des stationnements ou près des routes pour demander de l'argent en affirmant être incapables de retourner chez eux. Au moins une personne aurait perdu de l'argent. La SQ poursuit ses vérifications. La Ville a rendu hommage à 6 pompiers pour leurs nombreuses années de service. Nathalie Lévesque et Stéphane Dobson ont reçu une médaille pour 20 ans, 3 pompiers ont été honorés pour 40 ans et Gilles Vielle pour 50 ans de service. La Ville souligne leur dévouement et leur contribution à la sécurité de la population. Le colloque en santé et sécurité du Témiscouata a réuni des entreprises et organisations de la région autour de la prévention en milieu de travail. Les participants ont pu assister à des conférences, échanger avec des spécialistes et découvrir notamment des équipements de protection, des technologies, des exosquelettes et des simulateurs en réalité virtuelle. Et maintenant, la météo à dégeler. Ce soir et cette nuit, c'est nuageux, avec 60% de probabilité d'averse et le minimum est de 7 degrés.

Notre boxeuse témiscouatenne Léla Beaudoin va y aller d'une première défense de sa ceinture WBA Superplume demain au Théâtre Capitole. D'ailleurs, on a notre collègue journaliste Guy Lingent qui vous a préparé un article complet à lire sur mon témiscouatenne.

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1: Ouais, on dit...

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2: Voici vos nouvelles, Arsenal Média. La Sûreté du Québec lance un appel à la vigilance après des signalements d'un possible stratagème de fraude. Des individus aborderaient des citoyens dans des stationnements ou près des routes pour demander de l'argent en affirmant être incapables de retourner chez eux. Au moins une personne aurait perdu de l'argent. La SQ poursuit ses vérifications. La Ville a rendu hommage à 6 pompiers pour leurs nombreuses années de service. Nathalie Lévesque et Stéphane Dobson ont reçu une médaille pour 20 ans, 3 pompiers ont été honorés pour 40 ans et Gilles Vielle pour 50 ans de service. La Ville souligne leur dévouement et leur contribution à la sécurité de la population. Le colloque en santé et sécurité du Témiscouata réunit des entreprises et organisations de la région autour de la prévention en milieu de travail. Les participants ont pu assister à des conférences, échanger avec des spécialistes et découvrir notamment des équipements de protection, des technologies, des exosquelettes et des simulateurs en réalité virtuelle. Et maintenant, la météo a dégelé. Ce soir et cette nuit, c'est nuageux, avec 60% de probabilité d'averse et le minimum

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journée, l'avant-dernière de la semaine, jeudi 8 octobre. Et c'est notre 3 heures ensemble, François, qui prend place au micro, pas mal plus confortable à cette heure-ci qu'hier, à pareille heure, où on nous donnait un moins 3, si ce n'est pas moins 4 degrés. Ah ben là, présentement, c'était le minimum qu'on annonçait pour la nuit qui se termine. 7 degrés présentement au Témiscouata aujourd'hui. Ah ben, on parle d'averse, risque d'orage même cet après-midi. 5, même 10 à 15 millimètres de pluie. Et le mercure, bien un mercure maximum de 12 pour aujourd'hui. Ce soir, cette nuit, les averses vont cesser en soirée. Minimum de 3 pour la nuit là, de ce soir à demain, vendredi. Et on termine la semaine demain avec une alternance soleil-nuage. Un petit 30% de probabilité d'averse. Et le maximum pour demain, 9 degrés. Tiens, on regarde le portrait du week-end. Samedi, ciel ensoleillé, maximum de 8 degrés. Et dimanche, ça se dégage tôt le matin, maximum de 18. Donc là, c'est intéressant. Du côté de Montemiscouata.com, les plus récentes nouvelles, bien le Munston qui présente sa stratégie municipale de lutte contre l'itinérance. Possible stratagème de fraude signalé dans le KRTB. Encore une fois, vous allez me dire. Distinction également pour nombreux pompiers-pompières du côté de Témiscouata sur le lac. On les félicite. Opération Impact 2026. Les policiers seront présents sur les routes. On sait que c'est long week-end de l'Action de grâce. Et service de traverse du lac Témiscouata qui sera de retour, du moins pour la première fin de semaine du 54e Festival du Pointu qui sera lancé demain, vendredi. Donc, la traverse, selon l'horaire habituel, là, sera en opération du 9 au 13 octobre inclusivement. À bien avant d'éplucher, justement, les journaux pour une avant-dernière fois cette semaine, le doublé musical pour nous ouvrir l'émission Tableau et Stromae avec des fleurs. Et on commence avec Éric Lapointe. On commence à se quitter.

On y va maintenant avec notre habituel tour de grand titre du côté de la presse en ce jeudi matin. Eh bien, si vous voulez des pancartes électorales, vous pouvez vous servir. On sait qu'il y a des règles pour justement là, faire disparaître les différentes pancartes là, des nombreux candidats, candidates. Mais on peut, une fois les élections terminées, là, justement, côté... éducation, très utile pour les enseignants, enseignantes, mais peu importe qui. Si vous avez la possibilité ou si vous avez besoin du matériel, justement, qu'on utilise pour les pancartes électorales, eh bien, c'est le temps de les décrocher. Victoire du Parti québécois, eh bien, le Québec devrait se séparer. Déclaration du propriétaire de X et de Tesla, Elon Musk. Ne nous surprend jamais là, avec ce genre de déclaration. Du côté de la Côte-Nord, un vol qui a été perturbé là, par un passager en crise. Intervention policière à Salaberry de Valleyfield. L'homme atteint par balle a succombé finalement à ses blessures. Donc, triste nouvelle. Aide médicale à mourir. Bien, Ottawa qui compte exclure indéfiniment là, les cas de maladie mentale. Diesel, requête qui avait été faite par les conservateurs visant à alléger le prix à la pompe est rejetée. Discours du président américain brièvement interrompu au Texas, oui, de plus en plus de gens font savoir leur mécontentement là, lors des rassemblements, lors d'allocutions là, du président Trump. Guerre en Ukraine, eh bien, les frappes russes qui font 28 décès, dont 5 enfants. En France, oui, ça brasse, les lycéens sont en colère et veulent être reçus là, par le gouvernement. On parle également de changement climatique, les émissions de gaz à effet de serre déjà en hausse et mise en garde de l'ONU. El Niño qui va continuer à s'intensifier là, jusqu'à son pic en décembre. On traverse du côté du Journal de Québec, bien conjointe de Bernard Drinville, qui a dénoncé hier certains propos violents reçus pendant la campagne électorale. Des rendez-vous de prise de sang mis à l'arrêt en raison d'une panne là, du côté de Santé et Québec. Il y a les organismes communautaires qui craignent un hiver horrible pour les personnes en situation d'itinérance. On sait que c'est un dossier que... Le Parti au pouvoir, Parti québécois, le prend très au sérieux et la mairesse de Montréal là, en parlait justement comme une priorité. Desjardins qui a versé un total de 76,7 millions de dollars en indemnités suite à la fuite là, des données, on se rappelle, en 2019. La première ministre défaite, Christine Fréchette, poursuivie pour 136 500 dollars en vice caché pour une ancienne demeure là, qu'elle a vendue. Horrible histoire. Près de 150 femmes disent avoir été agressées par 36 massothérapeutes différents au Nordic Spa Village de Chelsea. Donc, pas une très, très bonne publicité pour l'endroit. Arnaqueuse française qui a fraudé des victimes ici au Québec pour la somme de 300 000 $ et 9 marins syriens portés disparus après l'attaque d'un cargo qui s'est déroulé là, du côté de la mer Noire. Donc, ça complète le tour des nouvelles de ce jeudi matin. Beaucoup de choses du côté sport. Le Canadien qui sera de retour à l'action. Ce soir, toujours à domicile, les Prédateurs de Nashville là, qui s'amènent au Centre Bell. En musique, on y retourne dans les 100 000 matins avec Joseph Edgar, espionne russe.

rencontre avec une espionne russe qui fumait des super slim au milieu de la nuit. Quelque part sur Mont-Royal, tout près de Saint-Denis. Peut-être sur une pleine lune, il ne se souvient plus, mais se souvient de ses yeux perçants au coin de la rue.

0: 6h16, on y va maintenant avec les petites nouvelles scènes sportives. 3 matchs seulement hier à Ligue nationale. Dans le premier, une des dernières confrontations entre deux joueurs qui ont commencé leur carrière la même année, Sidney Crosby et Alex Ovechkin. Et ben, c'est les Caps qui ont eu le dessus sur les Pingouins, victoire de 5-3. Winnipeg, les Jets qui s'offrent l'avalanche du Colorado, donc victoire de Winnipeg 3-2. Et Edmonton qui gagne contre les Ducks, match qui était présenté à Anaheim. Ce soir, eh bien, je le disais plus tôt, Nashville, les Prédateurs qui s'amènent au Centre Bell à 19h. Il y a également le Minnesota qui visite Tampa Bay. Vancouver visite les Hurricanes. Sinon, Philadelphie visite les Sénateurs. Le Mammoth de Utah est à Boston, match contre les Bruins. Dallas à Buffalo. Également Chicago qui visite les Islanders de New York. San Jose à Saint-Louis. Colorado à Calgary et Toronto du côté de Vegas. On parle maintenant baseball. 3 des 4 séries se sont terminées hier. Dans la première qu'on surveille, bien, c'est les Dodgers qui l'emportent face aux Braves d'Atlanta et gagnent la série 3-1. Également une victoire des Rays de Tampa Bay contre les Yankees qui n'auront pas eu l'occasion de gagner un seul match dans cette série. Balayage des Rays qui iront rejoindre l'équipe gagnante entre les Guardians de Cleveland et les White Sox de Chicago. Seule série, justement, qui ne s'est pas terminée hier. Cleveland qui s'est amusé contre les White Sox qui tentent de gagner là, une première série. On vous le rappelle, en 120 ans à domicile, ben, ça n'a pas été hier que la malédiction là, s'est levée. Donc 9-3, Cleveland reste en vie. 2-1, l'avance toujours pour Chicago. Et ben, du côté de Milwaukee, les Brewers ont battu les Padres à San Diego. C'était le dernier match présenté hier. Victoire de 3-1. Et dans la série 3-5, ben, c'est également 3-1 que les Brewers éliminent les Padres. On parle maintenant de football, puisqu'hier commençait la semaine 4 avec le match du jeudi soir. Non, va se commencer ce soir, puisque c'est à 20h15 que ce match va débuter. Bel affrontement. Une équipe qui est toujours à la recherche d'une première victoire, les Buccaneers de Tampa Bay qui visitent les Cowboys du côté de Dallas. Les Cowboys qui jouent pour 500 actuellement, là, 2 victoires et 2 revers. Et au soccer, le FC Supra qui peut toujours aspirer aux éliminatoires de la Première Ligue canadienne de soccer grâce à un gain de 2-1 sur l'Inter Toronto hier en matinée devant des écoliers. Donc le Supra qui accuse maintenant seulement 2 points de retard sur Vancouver. Supra qui a 31 points, 33 pour Vancouver et ben, risque... Avec quelques victoires, là, ben, ce qu'on tente de faire, c'est au moins atteindre le 4e et dernier rang qui donne accès aux séries éliminatoires, ce qui serait quand même une belle chose pour une première année dans cette ligue là pour l'équipe du Québec. Maintenant, Seba et Org, ben, c'est avec eux qu'on prend la direction du premier bulletin d'info local et régional avec, bien sûr, mon collègue Guylain. 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

0: 6h26, direction premier bulletin d'infos local régional avec les bilans dans les 100 000 le matin. On va parler sport puisque le Blizzard était en action hier du côté de Miramichi. Les détails météo est toujours le meilleur. De la musique jusqu'à 9h, les 100 000 le matin de ce 8 octobre.
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5: Ici Guy Lingeant, voici nos informations au 95.5. La Sûreté du Québec lance un appel à la vigilance dans le cas RTB après avoir reçu au cours des derniers jours quelques signalements concernant un possible stratagème de fraude. Des individus circulant à bord d'un véhicule aborderaient des citoyens dans des endroits publics, notamment des stationnements ou à proximité de routes. Ils demanderaient de l'argent en affirmant être en difficulté financière et ne pas avoir les moyens de retourner chez eux. Dans certaines situations, des enfants seraient présents dans le véhicule, ce qui pourrait susciter la sympathie des personnes approchées. La SQ indique qu'au moins un des événements rapportés aurait entraîné une perte d'argent pour une victime. Les vérifications se poursuivent. La police invite les personnes qui croient avoir été victimes d'un stratagème similaire ou qui détiennent de l'information à communiquer avec la SQ. La ville de Témiscouata-sur-le-Lac a rendu hommage à 6 membres de son service de sécurité incendie pour leurs nombreuses années de service et leur conduite exemplaire. Des médailles de la gouverneure générale du Canada ont été remises pour souligner leur engagement envers la sécurité publique. Nathalie Lévesque et Stéphane Dobson ont reçu une médaille pour 20 ans de service. Donald Soucy, Sylvain Charest et Gérald Dubé ont pour leur part reçu une deuxième barrette récompensant 40 ans de service. Enfin, Gilles Viel a reçu une troisième barrette pour ses 50 années de service. Le service de traverse du lac Témiscouata sera de retour pour le Festival du Pointu. Le traversier, le Corrigone, reprendra ses navettes les 9, 10, 11, 12 et 13 octobre. Le service sera offert selon l'horaire habituel. Et le colloque en santé et sécurité du Témiscouata a réuni le 24 septembre dernier au centre PGR de Témiscouata-sur-le-Lac des entreprises et des organisations de la région autour des enjeux liés à la prévention en milieu de travail. Organisé par la Chambre de commerce du Témiscouata, cette journée a permis aux participants d'assister à différentes conférences, d'échanger avec les spécialistes et de découvrir de nouvelles solutions en matière de santé et de sécurité au travail. La Chambre de commerce du Témiscouata donne déjà rendez-vous aux entreprises et aux organisations de la région pour la prochaine édition du colloque. Plus de détails, d'autres nouvelles sur montemiscouata.com.
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0: Un peu de sport local, et bien imaginez le Blizzard lors de ses deux derniers matchs avec comme adversaire les Timberwolves de Miramichi. On sait que ce week-end, le Blizzard avait accueilli les Timberwolves au centre Jean d'Aigle. Ça avait été une victoire d'Edmundston 8-2. Bien là, hier, du côté de Miramichi, quasiment le même résultat. 8 buts encore marqués par le Blizzard, 3 par les Timberwolves, et avec ce gain de 8-3, bien le Blizzard qui reprend le premier rang de la division Nord avec, ben, une fois de plus, là, un seul point d'avance sur Miramichi, mais quand même avec toujours 3 matchs en main. Donc 6 victoires, 1 seule défaite pour le Blizzard qui va jouer un autre match demain vendredi à la maison avec la visite des Rapides de Grand-Sault. Plus difficile là, comme début de saison. Grand-Sault, 2 victoires, 3 revers en temps régulier, 2 revers en prolongation et 1 défaite en fusillade. Sinon, on parle des Pumas du Fleuve et des Lacs. Quelques matchs à domicile, du moins là, pour les M18 Détroit. Il y aura match samedi, 13h, du côté de l'Aréna de Rivière-Bleue. Tout de suite après, 14h30, ce sera au tour des M13 2A de jouer match également à Rivière-Bleue. Et il y en aura un troisième du côté de l'Aréna Cascade dimanche 13h, et c'est à nouveau les Pumas 18 Détroit qui seront en action à domicile la semaine dernière, le week-end dernier, sur tous les matchs que les Pumas ont joués à domicile. Quasiment des victoires dans tous les matchs. Un seul match s'est soldé par une défaite des Pumas. Et imaginez, ça s'était rendu en tir de barrage. Donc, on leur souhaite encore beaucoup de victoires cette fin de semaine. Et avant de retourner en musique, on le fait avec Milky Chance, Naked and Alive, les détails météo. En bien côté météo aujourd'hui, jeudi, 7 degrés. Présentement, le maximum annoncé à 12, mais des averses avec risque d'orage cet après-midi. Les averses vont cesser au cours de la soirée, minimum de 3. Et demain, mélange soleil-nuage, maximum de 9 degrés pour terminer la semaine.

6h38, on en a parlé du côté des grands titres un peu plus tôt ce matin. Nombreux rendez-vous là pour des prises de sang et autres services de prélèvement qui ont été annulés un peu partout dans la province. Un peu plus tôt cette semaine, c'était mardi, on parle d'une panne informatique généralisée là, du système de laboratoire provincial qui a géré par Santé Québec. Donc encore là, on se retrouve avec un contexte où on a des médecins qui ont dû attendre des résultats pour pouvoir aller de l'avant là, avec un diagnostic. Donc ils ne sont pas en mesure de faire le travail. Donc, c'est assez problématique là, pour la population. Mardi, Santé Québec a envoyé une note interne au personnel clinique des laboratoires, que ce soit en Montérégie, Centre, dans l'Anaudière, les Laurentides, Laval, dans l'ouest de l'île, en Mauricie et dans le centre du Québec. On demandait de prioriser seulement les analyses urgentes puisque les laboratoires devaient fonctionner là, de façon manuelle. Les seules régions qui semblent avoir été là, du moins épargnées, on parle de l'Abitibi-Témiscamingue et de Chaudière-Appalaches, leur logiciel d'information n'est pas encore connecté au système provincial de laboratoire. Et ben il y a des endroits où on a été obligé, imaginez, de retourner au mode papier. Même les étiquettes avec les codes-barres qu'il y a sur les échantillons, ça ne fonctionnait pas. Et là, on s'inquiète là, que les employés aient dû effectuer du temps supplémentaire pour rattraper beaucoup de retard. Et puisque l'heure de pointe des centres de prélèvement se situe habituellement le matin, au moment pile où est arrivée cette panne, ben ça n'a pas été possible. On n'a pas été en mesure de confirmer le nombre de rendez-vous qu'on a dû annuler. Du côté de Santé Québec, on explique que le système a connu un certain ralentissement à la suite d'une mise à jour qui avait été planifiée durant la nuit. Et même si on a réussi à corriger certaines choses, eh bien le mal était déjà fait. Et lorsqu'on a questionné Santé Québec, eh bien on affirme qu'une analyse est en cours pour identifier là, les mesures qui permettent de limiter autant que possible les répercussions là, dans un avenir qu'il soit proche ou un peu plus éloigné. Jeudi dernier, les employés du siège social de Santé Québec n'avaient pas reçu leur paye en raison, là aussi, d'un problème informatique qui a été réglé quelques heures plus tard. Donc, ce n'est pas la première petite panne, justement. Le 9 juin, il y avait eu un bris majeur d'un câble qui avait touché là, plusieurs CI3S. Donc, on va espérer. On va toucher du bois. On va espérer que ça tienne pour du moins les prochaines semaines, au moins pour résorber le retard là, qui, justement, s'est installé avec cette panne un peu plus tôt cette semaine. Mais là, pour l'instant, le système fonctionne à la normale.

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Étiez-vous amateur de cette compétition culinaire qui s'amenait dans nos téléviseurs un peu plus tôt cette année et qui s'appelait 24 en 24? Là, bonne nouvelle si vous avez aimé ce genre de compétition puisqu'elle sera de retour à TVA le printemps prochain, mais avec petit changement, l'animatrice en moins, oui, sans Julie Bélanger, Chuck Hughes, qui était déjà de l'aventure, bien sera désormais seul à la barre de cette ardente émission. TVA Québécois contenu et la boîte de production Pixcom qui en effet l'a confirmé hier le retour de l'émission pour ce qui sera une deuxième saison. Ça va prendre l'antenne à TVA donc au printemps. Et encore une fois, on va voir au défi 24 chefs de cuisine, 24 chefs qui vont cuisiner le plus longtemps possible. Un d'entre eux ou un chef ou une chef sera éliminé à chacune des heures, donc de là le nom de l'émission 24 en 24, et tout ça se fait, imaginez, en 24 heures, même si nous, on nous l'étale sur plusieurs épisodes, tout se fait en 24 heures, donc une élimination chacune des heures, donc quand même, sur le système... Pas facile, là. Même si on parle de chef cuisinier, déjà habitué à avoir une certaine pression, rares sont ceux et celles là, qui cuisinent pendant 24 heures consécutives, donc c'est sûr que ça amène une certaine difficulté, donc printemps prochain, deuxième saison de 24 en 24. Et nous, on termine une première heure ensemble et on le fait tout en musique, Marc Derry et Miss Météo.

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2: Bon jeudi, ici Louis-Philippe Arnoirel. Les émissions de gaz à effet de serre du Canada ont augmenté d'environ 1% en 2025, selon un rapport de l'Institut climatique du Canada publié aujourd'hui. Elles ont atteint 691 millions de tonnes de dioxyde de carbone, principalement en raison du recours accru au gaz naturel pour le chauffage des logements durant un hiver rigoureux. Le secteur pétrolier et gazier a toutefois réduit ses émissions de 0,2% malgré une production record de pétrole brut au pays. Le directeur par intérim de 440 mégatonnes, Ross Fraser-Minton, prévient que le Canada s'éloigne de sa cible de réduction des émissions pour 2030. Par ailleurs, la proposition conservatrice visant à suspendre toutes les taxes fédérales sur le diesel a été rejetée hier à la Chambre des communes. Seuls les conservateurs ont voté en faveur de la requête, tandis que les libéraux, le Bloc québécois et le NPD s'y sont opposés. Le gouvernement Carney a déjà prolongé jusqu'en 2027 la suspension de la taxe fédérale d'accise sur les carburants, mais les conservateurs souhaitaient aller plus loin. Ils font valoir que la réduction du coût du diesel permettrait aux Canadiens de réaliser des économies à la pompe et à l'épicerie. Et pour terminer, toujours en politique, cette fois dans l'ouest du pays, le premier ministre du Manitoba, Wab Kinew, s'est exprimé presque exclusivement en français hier à l'Assemblée législative pour une troisième journée consécutive. Cette initiative inhabituelle est saluée par la communauté francophone de la province. Le président de la Société de la francophonie manitobaine, Derek Bentley, estime que le fait d'entendre les dirigeants s'exprimer en français continu contribue grandement à la visibilité de la langue. La décision de M. Kinew coïncide avec la nomination de Conrad North à la tête de l'opposition conservatrice après une confrontation en mai sur l'usage du français à l'Assemblée législative. C'est ce qui complète vos actualités Arsenal Media. Passez une bonne journée sur nos ondes.
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4: Amis les Canadiens, oui, de nouveau au Centre Bell devant ses partisans en espérant que le spectacle sera un peu mieux que celui de mardi. Donc, Canadien qui reçoit la visite des Prédateurs de Nashville. Match présenté là, dès 19h. On revient sur les trois matchs présentés hier. Dans ces trois matchs, eh bien, il y avait les Oilers d'Edmonton qui rendaient visite aux Ducks du côté d'Anaheim. Eh bien, victoire des Oilers 5-3. Dans un autre match, Winnipeg l'emporte 3-2 sur l'Avalanche du Colorado. Et hier, on avait droit au 101e affrontement entre Alex Ovechkin et Sidney Crosby. Et ben, les Capitals de Washington qui ont eu le dessus sur la bande de Sidney. 5-3, la victoire. Au baseball, eh bien, trois des quatre séries de premier tour se sont terminées hier. Victoire des Dodgers de Los Angeles 4-1 élimine en quatre matchs les Braves d'Atlanta. Les Rays de Tampa Bay, aucune chance pour les Yankees de New York. Coup de balai des Rays qui éliminent les Yankees grâce à un gain hier de 4-3. Donc, élimine New York en trois matchs. Et ben, du côté de Milwaukee, les Brewers qui étaient à San Diego hier pour une tentative d'élimination des Padres, eh bien, c'est fait. 3-1, la victoire de Milwaukee et élimine San Diego en quatre matchs. Seule série qui ne s'est pas terminée hier. Est-ce que la malédiction, encore une fois, prend le dessus sur les White Sox de Chicago qui avaient une première possibilité là, d'éliminer hier les Guardians de Cleveland? Eh bien, non. Cleveland a dit non. Victoire de 9-2. Donc, les deux équipes s'affrontent de nouveau à Chicago ce soir dès 20h et l'équipe qui gagne, eh bien, ira affronter dans l'américaine Tampa Bay. Ça ne sera pas facile. Donc, 20h, ce quatrième et ultime match là, entre les White Sox et Cleveland. Et on termine rapidement par le football de la NFL, puisqu'en ce jeudi, on aura droit au début de la semaine 4, Buccaneers de Tampa Bay qui vont tenter une première victoire cette saison. Leur adversaire, les Cowboys, et le match est présenté justement du côté de Dallas. 7h02, on lance notre deuxième 60 minutes des 100 000 matins.
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Ah bien, on aura bien sûr dans quelques instants notre avant-dernier jeu d'eau de la semaine. En ce jeudi, oh, c'est qui? Vous aurez un artiste ou une formation musicale à trouver à l'aide d'une série de mots que je vais vous donner dans à peu près une dizaine de minutes. Mais là, avant de lancer cette deuxième heure en musique, je tenais à vous parler de ma soirée d'hier. Oh, que ça fait du bien, petit spectacle d'humour en plein milieu de semaine. Et ben, du côté du Centre culturel Léopold Plante hier... Ben, on est allé voir ma conjointe et moi, Arnaud Soli, qui amenait son deuxième one-man show, Bon Jus. Et je dois vous dire que je n'avais pas vraiment d'attente. J'adore Arnaud Soli dans tout ce qu'il fait comme vidéo sur les réseaux sociaux. J'aimais le club Soli, mais côté spectacle sur scène... Pas beaucoup de vidéos que j'avais vues. J'essaie toujours de regarder le moins de choses possible de l'humoriste que je vais voir en spectacle. Et vraiment du matériel que je n'avais jamais entendu. Et rire, rire, rire. Et je pense que je n'étais pas le seul à rire. Salle quasiment bondée. Et oui, on a eu droit à un spectacle formidable. Peut-être pas pour les jeunes oreilles, mais ben, il m'a fait autant rire que lorsque je regarde justement sur Facebook dans ses différents sketchs. Donc, si vous avez la chance, peut-être dans une autre salle ailleurs en province, de voir ce spectacle d'Arnaud Soli, ça vaut le déplacement. Et côté musique, ben, qui nous ouvre cette deuxième heure? Les Smashing Pumpkins, 1979.

0: 7h12, on reparle du Canadien, mais à rien en lien avec le match de ce soir. Non, un match que le Canadien va jouer un peu plus tard dans ce mois d'octobre. Et le Canadien va porter un uniforme assez spécial pour ce qui sera le classique héritage. Ça se tient le dimanche 25 octobre. Le Canadien ira affronter les Jets du côté de Winnipeg et l'équipementier Fanatics qui conçoit les uniformes pour toutes les équipes de la Ligue a dévoilé la composition de ce chandail rétro en vue de la rencontre qui sera disputé sur le terrain Princess Auto Stadium. Donc, le design conçu par Fanatics incorpore plein de détails de différents chandails portés par l'équipe là, au fil de sa riche histoire. Le logo du CH au style rétro présente un motif inédit à l'intérieur du C. On retrouve également la mention « Les habitants à l'intérieur du collet ». Ça, c'est une première dans l'histoire de l'équipe. Et du côté des Jets, on ne s'est pas compliqué trop à la tâche. Le design reprend la majeure partie des éléments du chandail que les Jets portaient lors d'une autre classique héritage en 2016. L'uniforme qui fait référence à la première édition des Jets qui œuvrait au sein de l'Association mondiale de hockey entre 1972 jusqu'à 1979, mais également au début de l'équipe dans la Ligue nationale de hockey entre 79 et 1996. Donc, ce sera tout un match à l'extérieur sur le terrain où évoluent les Blue Bombers de Winnipeg le 25 octobre. Restez là avant de retourner en musique. C'est notre jeu d'eau.
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0: Ah bien, ce jeudi 8 octobre, notre jeu d'eau, oh, c'est qui? Donc, encore une fois, vous avez un artiste ou une formation musicale à trouver, à identifier. Et là, ce matin, à l'aide de mots indices, je vous donne les trois premiers mots indices, 7h15, et j'en ajoute un quatrième vers 8h15. Donc, les trois premiers mots sont les suivants. On parle du mot « lithium », le deuxième mot « love », et le troisième mot est en fait un chiffre 27. Donc, lithium, love et 27. Qui je cherche? J'attends vos réponses. Et pendant ce temps-là, dans les 100 000 matins, Gabriel Fredette est le bon choix.
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On parle émission télé, et là, dans celle-ci, Réal Bélan et Guy Jodoin. Imaginez, et là, vont jouer des coups pendables à des citoyens. C'est dans le cadre d'une série, bien sûr, humoristique, Mauvaise Influence, bande-annonce qui nous est dévoilée aujourd'hui, jeudi. Et lorsqu'on regarde les premières images, on se demande rapidement comment se peut que les gens ne reconnaissent pas les deux personnalités. Je me demandais la même chose lorsque Dominique Paquet faisait son émission, mais il paquait. Ça avait l'air évident, mais lorsqu'on sait, nous, qui se cache derrière le déguisement, bien sûr que c'est beaucoup plus facile. Donc, une émission qui va nous arriver un peu plus tard, 7 novembre, deux épisodes de cette production de Déferlande. Donc, ça sera sur la plateforme de Vidéotron Illico Plus. Donc, les épisodes vont s'ajouter comme ça à la suite à chaque jeudi. Donc, faudra être patient avant.

pouvoir regarder ça là vraiment un bout à l'autre si c'est ce que vous aimez faire. Vous n'aimez pas attendre une semaine pour regarder un nouvel épisode, ben vous devrez être patient, mais j'ai l'impression que ça aussi, ça va en faire rire plusieurs. Restez là, on se dirige maintenant vers un autre bulletin d'info local régional après Zach Scott.

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3: Ici Guy Lingen, voici nos informations au 95.5. La Sûreté du Québec lance un appel à la vigilance dans le cas RTB après avoir reçu au cours des derniers jours quelques signalements concernant un possible stratagème de fraude. Des individus circulant à bord d'un véhicule aborderaient des citoyens dans des endroits publics, notamment des stationnements ou à proximité de routes. Ils demanderaient de l'argent en affirmant être en difficulté financière et ne pas avoir les moyens de retourner chez eux. Dans certaines situations, des enfants seraient présents dans le véhicule, ce qui pourrait susciter la sympathie des personnes approchées. La SQ indique qu'au moins un des événements rapportés aurait entraîné une perte d'argent pour une victime. Les vérifications se poursuivent. La police invite les personnes qui croient avoir été victimes d'un stratagème similaire ou qui détiennent de l'information à communiquer avec la SQ. La ville de Témiscouata-sur-le-Lac a rendu hommage à 6 membres de son service de sécurité incendie pour leurs nombreuses années de service et leur conduite exemplaire. Des médailles de la gouverneure générale du Canada ont été remises pour souligner leur engagement envers la sécurité publique. Nathalie Lévesque et Stéphane Dobson ont reçu une médaille pour 20 ans de service. Donald Soucy, Sylvain Charret et Gérald Dubé ont pour leur part reçu une deuxième barrette récompensant 40 ans de service. Enfin, Gilles Vielle a reçu une troisième barrette pour ses 50 années de service. Le service de traverse du lac Témiscouata sera de retour pour le Festival du Pointu. Le traversier, le Corrigan, reprendra ses navettes les 9, 10, 11, 12 et 13 octobre. Le service sera offert selon l'horaire habituel. Et le colloque en santé et sécurité du Témiscouata a réuni le 24 septembre dernier au centre PGR de Témiscouata-sur-le-Lac des entreprises et des organisations de la région autour des enjeux liés à la prévention en milieu de travail. Organisée par la Chambre de commerce du Témiscouata, cette journée a permis aux participants d'assister à différentes conférences, d'échanger avec les spécialistes et de découvrir de nouvelles solutions en matière de santé et de sécurité au travail. La Chambre de commerce du Témiscouata donne déjà rendez-vous aux entreprises et aux organisations de la région pour la prochaine édition du colloque. Plus de détails, d'autres nouvelles sur montemiscouata.com.
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5: En bien sixième victoire consécutive pour ce qui est du Blizzard d'Edmundston sur la route hier. Blizzard qui bat dans un deuxième match consécutif les Timberwolves de Miramichi après les avoir battus au Centre Jean d'Aigle vendredi dernier, le 8-2. Bien hier sur la route, Blizzard l'emporte 8-3 et là, un match cette fin de semaine. Demain, les Rapides de Grand Sault qui seront au Centre Jean d'Aigle pour venir affronter le Blizzard. Le match débute à 19h30. Bien sûr, heure de l'Atlantique. Et ici, on regarde une météo, toujours 8 degrés au Témiscouata, le maximum aujourd'hui, 12 mai, pluie, averses et risques d'orage cet après-midi. Les averses vont cesser au cours de la soirée, minimum de 3 pour la prochaine nuit. Et demain, on termine la semaine avec une alternance soleil-nuage et un maximum de 9.

7h35 dans quelques instants. Eh bien, tout coûte plus cher et encore une fois ce matin, construire coûte de plus en plus cher au Québec et pas seulement à cause de l'essence. Hein. Ah oui, l'essence et le diesel, ça a le dos large ces temps-ci. Les délais, la paperasse et les nouvelles normes également là, qui commencent à peser très lourd, c'est ce que dit l'Association de la construction du Québec. Pour ce qui est d'attendre un permis de construction pendant plus d'un an, ce qui arrive dans plusieurs villes peut ajouter 25 000 $, imaginez, au prix d'un condo de 375 000. Et on peut avoir un impact très majeur sur la vie de tout nouveau propriétaire. Les appels d'offres trop pointilleux coûtent cher également dans un projet que l'ACQ ne nomme pas. Prix d'une génératrice a plus que doublé après la faillite de l'un de ses deux fournisseurs. Des produits équivalents au prix de départ ou presque auraient pu être acceptés si l'appel d'offres l'avait permis, mais ce n'était pas le cas. On parle de 150 000 $ de plus seulement pour une génératrice parce qu'on était trop pointilleux. Donc, tout ce genre de détails font en sorte que le crayon commence à peser lourd sur les factures. Les entrepreneurs doivent également modifier certaines soumissions 7 fois en moyenne pour un seul contrat du gouvernement, calcule la Sécu, donc à cause de changements de dates, de matériaux, de directives. On va espérer qu'on fasse un gros ménage. On l'a dit du côté du Parti québécois, et ce n'était pas seulement le Parti québécois qui amenait cette promesse de tenter de diminuer justement tout ce qui vient alourdir, ralentir, que ce soit les contrats, les projets de loi, construction de routes, effectivement, qu'on en a du papier. Parlez-en également au monde de la santé. On en a souvent parlé là aussi. Donc, on va espérer que ce que lance comme appel l'Association de la construction du Québec soit entendu par le gouvernement nouvellement élu là, début de semaine. On retourne en musique, Incubus et Drive.

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0: 5 dans l'Insomnie le matin. On va parler de cette fête qui va s'amener à la fin de ce mois d'octobre. L'Halloween, 3 semaines, ça va venir vite. Et du côté de Digely, on a besoin de vous à vos bonbons prêts frissonnés. C'est comme ça qu'on lance cette publication. Donc, comme l'Halloween approche à grands pas, on va voir justement là où les petits monstres justement pourront aller récolter des bonbons du côté des Digely. Donc, si vous prévoyez distribuer des bonbons le soir de l'Halloween, on veut justement connaître votre adresse. Vous avez possibilité d'aller remplir un petit formulaire. Vous le trouvez facilement là, sur la page Facebook de Digely ou encore sur le site web. Et vous pouvez téléphoner tout simplement à l'hôtel de ville pour donner votre adresse, toujours le 853-2332, le poste 4670, et on va compléter justement les adresses pour aider, un peu comme on l'a fait l'an dernier. Les familles aiment bien savoir à quel endroit, quelle adresse on peut justement aller faire la récolte de bonbons. Donc, vous avez quand même encore quelques jours pour le faire, et plus on est de maisons qui participent, plus la récolte va être plaisante pour les enfants d'ici de Digely. Donc, je vous rappelle, formulaire que vous devez remplir, accessible sur la page Facebook de la ville de Digely. Parlant Halloween, autre activité, je vous en parle dans quelques instants. Je vous parle également de vente de garage. Pour tout de suite, Bob Bissonnette.
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Mais oui, on parle maintenant vente de garage qui se déroule sur deux journées, donc ce samedi et dimanche 10-11 octobre entre 10h et 16h. On vous attend ici à Desjely au 448 rue Gagné, donc chez Monsieur Régis Roy, vente de garage, et tout sera au sec à l'intérieur du garage et à côté, là, sous un petit chapiteau. Donc, vous ne vous ferez pas mouiller, peu importe la météo. Donc, samedi et dimanche entre 10h et 16h, 448 rue Gagné chez Monsieur Régis Roy, vente de garage. En musique maintenant, Rhymes et Rien de plus beau.

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2: Bon jeudi, ici Louis-Philippe Arnoirel. Les émissions de gaz à effet de serre du Canada ont augmenté d'environ 1% en 2025, selon un rapport de l'Institut climatique du Canada publié aujourd'hui. Elles ont atteint 691 millions de tonnes de dioxyde de carbone, principalement en raison du recours accru au gaz naturel pour le chauffage des logements durant un hiver rigoureux. Le secteur pétrolier et gazier a toutefois réduit ses émissions de 0,2% malgré une production record de pétrole brut au pays. Le directeur par intérim de 440 mégatonnes, Ross Fraser-Minton, prévient que le Canada s'éloigne de sa cible de réduction des émissions pour 2030. Par ailleurs, la proposition conservatrice visant à suspendre toutes les taxes fédérales sur le diesel a été rejetée hier à la Chambre des communes. Seuls les conservateurs ont voté en faveur de la requête, tandis que les libéraux, le Bloc québécois et le NPD s'y sont opposés. Le gouvernement Carney a déjà prolongé jusqu'en 2027 la suspension de la taxe fédérale d'accise sur les carburants, mais les conservateurs souhaitaient aller plus loin. Ils font valoir que la réduction du coût du diesel permettrait aux Canadiens de réaliser des économies à la pompe et à l'épicerie. Et pour terminer, toujours en politique, cette fois dans l'ouest du pays, le premier ministre du Manitoba, Wab Kinew, s'est exprimé presque exclusivement en français hier à l'Assemblée législative pour une troisième journée consécutive. Cette initiative inhabituelle est saluée par la communauté francophone de la province. Le président de la Société de la francophonie manitobaine, Derek Bentley, estime que le fait d'entendre les dirigeants s'exprimer en français continue contribue grandement à la visibilité de la langue. La décision de M. Kinew coïncide avec la nomination de Conrad North à la tête de l'opposition conservatrice après une confrontation en mai sur l'usage du français à l'Assemblée législative. C'est ce qui complète vos actualités Arsenal Media. Passez une bonne journée sur nos ondes.
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4: Amis au sport, Ligue nationale, trois petits matchs seulement hier, mercredi en soirée. Les trois matchs, bien, pour commencer la soirée, Pittsburgh et Washington s'affrontaient 101e rencontre ou duel entre Crosby et Ovechkin. Ah bien, ça a été à l'avantage du Russe, victoire des Capitals 5-3. Winnipeg qui bat Colorado 3-2 dans le dernier match fin de soirée. Edmonton qui l'emporte 5-3 sur les Ducks d'Anaheim. Le Canadien qui sera à domicile pour ses trois prochains matchs. Et ce soir, les Prédateurs de Nashville seront au Centre Bell, 19h et quand même gros jeudi soir là, dans la Ligue nationale. Au baseball maintenant, eh bien une seule série ne s'est pas terminée hier, celle entre les White Sox et Cleveland. Première possibilité qu'avaient les White Sox de gagner à domicile, chose qu'ils n'ont pas fait depuis 1906. Est-ce qu'ils vont le faire ce soir? Cette série se poursuit dès 20h. C'est toujours Chicago qui mène 2-1. Hier, les Dodgers l'ont emporté 4-1, donc éliminent les Braves d'Atlanta et ben, vont rejoindre les Brewers de Milwaukee qui, eux, ont éliminé les Padres de San Diego. Et dans l'Américaine, fini pour les Yankees de New York. Coup de balai par les Rays de Tampa Bay qui hier l'ont emporté 4-3, donc trois victoires consécutives. On ouvre maintenant notre dernière heure des 100 000 matins.
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0: 8h10, je vous transporte maintenant du côté du Beaulieu culturel. Autre belle nouveauté qui s'amène au Beaulieu et ça s'appelle le Club des Curieux. Si vos mardis après-midi devenaient un petit moment juste pour vous, à compter du 27 octobre, on vous invite à ce Club des Curieux. Nouveau rendez-vous hebdomadaire pour créer, essayer de nouvelles choses, jaser, surtout passer un bon moment en bonne compagnie. Donc, 8 rencontres avec Anne Boulanger, artiste en art visuel, et elle va vous accompagner dans différents petits projets artistiques accessibles à tous. On parle de dessin, de peinture, de collage et autres belles découvertes créatives. Pas besoin de savoir dessiner, pas besoin d'être artistique. Le matériel, en plus de tout ça, est fourni et c'est gratuit. Suffit d'avoir envie de prendre un peu de temps pour vous, de créer, de rencontrer les gens. Donc, tous les mardis après-midi, à compter du 27 octobre, dès 13h30, 8 rencontres. Et je vous le rappelle, matériel fourni et c'est gratuit. Donc, si vous êtes curieux, que l'activité vous intéresse, eh bien, projet qui est possible grâce à l'entente de développement culturel avec la ville de Témiscouata sur le lac. Et tous les détails que je viens de vous donner, vous les avez également sur la page Facebook du Beaulieu culturel, le Club des Curieux, dès le 27 octobre.
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0: On parlait de curiosité. Bien, de mon côté, je suis curieux de savoir si vous allez réussir à trouver l'artiste dans notre jeu d'eau d'aujourd'hui. Oh, c'est qui? Je vous ai donné les trois premiers mots indices vers 7h15. Je vous les redonne. Lithium, Love et 27. Et là, s'ajoute à ces trois mots Seattle. Quel artiste que je cherche avec ces quatre mots? Bien sûr, on parle d'un artiste musical. J'attends vos réponses. Donc, Lithium, Love, 27 et Seattle. En musique maintenant, Mister Valère et Karim Ouellet, L'amour est un monstre.

On est de retour et là, on parle chanson. Triste record, genre de record dont on ne se vante pas du côté de Miley et Cyrus. Séjour de la chanteuse au sommet des palmarès, ça aurait été de très courte durée après avoir atteint la première position du Billboard à sa sortie. L'album Basse Persuadeuse qui a dégringolé et toute une dégringolade jusqu'en 157e position dès la semaine suivante. Et malgré un accueil qui avait été quand même favorable, la chanteuse américaine qui semble avoir perdu un peu le momentum, qualifiant la chute de record, le magazine Variety qui estime que le manque de succès radiophonique pourrait en partie l'expliquer, la difficulté de l'album de maintenir justement une belle place dans les palmarès pour sa deuxième semaine de sortie. Mais ça ne veut pas dire que les fans de la chanteuse l'ont abandonné, puisque les deux prochains spectacles qu'elle donne, 16 et 18 octobre, eh bien les billets se sont envolés en 10 petites minutes à peine. Donc, oui, côté popularité, je pense qu'elle l'a encore, mais peut-être moins de grands succès sur cet album. Faudra voir ce que ça donne lorsqu'elle va l'amener en tournée un peu partout aux États-Unis. Est-ce qu'il va y avoir certaines dates au Canada? Bien sûr que si ça s'annonce, j'en ferai le porte-parole, je vous transmets l'information. Petite chanson avant le troisième et dernier bulletin de Guylain. Ce qu'on écoute, eh bien, c'est les Trois Accords et Stéphanie sur O95.5.

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2: Ici Guy Lingeant, voici nos informations au 95.5. La Sûreté du Québec lance un appel à la vigilance dans le cas RTB après avoir reçu au cours des derniers jours quelques signalements concernant un possible stratagème de fraude. Des individus circulant à bord d'un véhicule aborderaient des citoyens dans des endroits publics, notamment des stationnements ou à proximité de routes. Ils demanderaient de l'argent en affirmant être en difficulté financière et ne pas avoir les moyens de retourner chez eux. Dans certaines situations, des enfants seraient présents dans le véhicule, ce qui pourrait susciter la sympathie des personnes approchées. La SQ indique qu'au moins un des événements rapportés aurait entraîné une perte d'argent pour une victime. Les vérifications se poursuivent. La police invite les personnes qui croient avoir été victimes d'un stratagème similaire ou qui détiennent de l'information à communiquer avec la SQ. La ville de Témiscouata-sur-le-Lac a rendu hommage à 6 membres de son service de sécurité incendie pour leurs nombreuses années de service et leur conduite exemplaire. Des médailles de la gouverneure générale du Canada ont été remises pour souligner leur engagement envers la sécurité publique. Nathalie Lévesque et Stéphane Dobson ont reçu une médaille pour 20 ans de service. Donald Soucy, Sylvain Charret et Gérald Dubé ont pour leur part reçu une deuxième barrette récompensant 40 ans de service. Enfin, Gilles Viel a reçu une troisième barrette pour ses 50 années de service. Le service de traverse du lac Témiscouata sera de retour pour le Festival du Pointu. Le traversier, le Corrigone, reprendra ses navettes les 9, 10, 11, 12 et 13 octobre. Le service sera offert selon l'horaire habituel. Et le colloque en santé et sécurité du Témiscouata a réuni le 24 septembre dernier au centre PGR de Témiscouata-sur-le-Lac des entreprises et des organisations de la région autour des enjeux liés à la prévention en milieu de travail. Organisé par la Chambre de commerce du Témiscouata, cette journée a permis aux participants d'assister à différentes conférences, d'échanger avec les spécialistes et de découvrir de nouvelles solutions en matière de santé et de sécurité au travail. La Chambre de commerce du Témiscouata donne déjà rendez-vous aux entreprises et aux organisations de la région pour la prochaine édition du colloque. Plus de détails, d'autres nouvelles sur montemiscouata.com.
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7: Le Blizzard d'Edmundston jouait un 7e match hier sur la route face aux Timberwolves de Miramichi. 6e victoire consécutive pour Edmundston qui l'emporte hier 8-3 et reprend les commandes de la division Nord. Et toujours dans le sport local, on lui souhaite la meilleure des chances. J'ai l'impression que après tout, le Québec sera derrière elle. Léla Beaudoin qui, ce soir au Théâtre Capitole, y va d'une première défense de son titre mondial intérimaire WBA des Superplumes. Et son adversaire, une boxeuse de Venezuela, Brisa Alfonso. On sait que Léla avait remporté cette ceinture mondiale en juin dernier en venant à bout de la Colombienne Paulina Angel. Bon, on lui souhaite d'avoir un aussi beau combat que celui-là au tout début de l'été. Donc, ça devrait être là quelque part au milieu de la soirée. 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Bien hâte de vous en parler là, demain des résultats de tous ces combats. Là, donc, du côté du Théâtre Capitole, mais possibilité là d'acheter le gala en ligne pour les vrais mordus de boxe. Dernière météo est toujours 8 degrés au thermomètre aujourd'hui. Des adverses risques d'orage cet après-midi. 10 à 15 mm de pluie, c'est ce que l'on prévoit. Maximum de 12. Les averses vont cesser en soirée. Minimum pour la nuit de 3 degrés seulement. On retourne en musique. MGK et Jelly Roll avec Lonely Road.
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0: 8h35, ben là, c'est une histoire qu'on n'aurait pas pu inventer. Un fan de la première heure qui apprend à imaginer que son idole est son père. Oui, 59 ans, l'homme s'appelle Michael Gosling, un habitant de Saint-Louis, donc dans le Missouri, et il a découvert un peu moins d'un an que son père biologique était Michael McDonald. Qui est Michael McDonald? Chanteur du populaire groupe Les Doobie Brothers, qui a notamment remporté 5 Grammy Awards. C'est ce que rapportait là très récemment CNN. Enfin, l'homme chantait déjà les succès de la formation telle China Groove. Les parents biologiques étaient âgés de seulement 14 ans à sa naissance. Il a été confié donc à l'adoption, puis élevé à Saint-Louis par un couple. Il y a environ une quinzaine d'années, alors qu'il s'apprêtait à devenir père, il s'est inscrit sur un site de test ADN pour rechercher d'éventuels problèmes de santé héréditaire. Et là, un an plus tard, son demi-frère, fils du chanteur, a passé le même test. Et moins de 2 jours plus tard, il a reçu une alerte lui signalant l'existence d'un frère. Le jour de ses 58 ans, ben, il a rencontré sa mère biologique, ensuite appelé son père, et quand il lui a demandé son métier et que ce dernier lui a répondu qu'il était musicien, et qu'il faisait partie d'une formation que le fils aimait depuis sa tendre enfance. Imaginez-vous, hein? Personne n'aurait écrit tel scénario pour un film d'Hollywood. Eh bien, c'est une histoire réelle, totalement véridique. Ça a dû donner de beaux, beaux, beaux moments. J'ai l'impression que le fils va encore plus aimer la formation. Oh, qu'il doit en parler avec fierté, même s'il approche la soixantaine. Restez là, les deux qui s'amènent un peu plus jeunes, Tark et Claudia Bouvette avec Boomerang.
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0: Une journée un peu plus maussade aujourd'hui, 8 octobre, si je vous dis que vous pouvez voyager ce soir, aller visiter un pays d'Afrique sans même avoir besoin de billets d'avion ou même de passeport. Tout se passe au beau lieu culturel, c'est le rendez-vous Grand Voyageur. Et ben encore une fois, Colette Beaulieu et Roger Gay qui vous feront découvrir le Bénin à travers les photos, les récits, les moments marquants de leur voyage. Donc c'est une belle soirée où on vous invite à découvrir le pays à travers le regard de deux personnes d'ici qui sont allées visiter le pays, mais également la culture, les gens de cet endroit. Donc, vous allez pouvoir poser vos questions, vous évader le temps de quelques heures, mais dans le confort de votre chaise. Donc, on vous attend dès 19h, l'entrée libre au beau lieu culturel. Le café et le bar seront ouverts. Donc, allez voyager avec Colette et Roger sans avoir à faire vos valises. Ce qui nous attend côté musique, les sales barbes avec C'est la vie.
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par dernière à 200 000. Le matin, jeu d'eau d'aujourd'hui, au Seki. Les mots indices étaient les suivants. Lithium, Love, 27 et Seattle. Ça devait vous permettre de trouver l'artiste qu'on cherchait aujourd'hui, qui est Kurt Cobain, leader de Nirvana. Donc, bravo à tous ceux et celles qui aviez trouvé l'artiste qu'on recherchait dans notre jeu d'eau d'aujourd'hui. On remet ça demain avec Quelle année. Sinon, eh bien, Guylain vous attend dès 15h pour ce qui sera la dernière du trafic cette semaine avec comme invité, eh bien, réalisateur de Dégelé, Raphaël Ouellette, qui sera en entrevue avec Guylain. On sait qu'à partir de vendredi jusqu'à lundi, matinée cinéma samedi et un autre week-end de la semaine prochaine, donc 9 représentations du film Hanté. Hanté, c'est le tout dernier film écrit par India Desjardins, mais réalisé par Raphaël, donc à l'occasion d'en jaser, là, justement, avec Guylain, un film qui, oui, le fait se promener un peu partout, là, au Québec pour présenter ce tout dernier film. Les critiques sont excellentes et même déjà, le film va concourir là, dans quelques endroits, quelques festivals. Bon, on souhaite, bien sûr, que tout se passe bien, mais j'ai hâte de le voir ici au cinéma. C'est déjà au programme avec les garçons de mon côté. Donc, une belle idée de sortie pour des soirées un peu plus maussantes, là, ces temps-ci. Donc, petit film au cinéma, ça fait toujours du bien. Je vous souhaite une belle journée. Chuck s'amène avec vous un beau 3 heures avec le meilleur de la musique. François qui vous dit à demain 6 heures pour la dernière des 100 000 matins.

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3: Bon jeudi, Molon et Chuck, je m'installe dans les prochaines heures avec le meilleur de la musique au travail. Et on a un long week-end en plus qui s'en vient, ça se prend tellement bien. Comme la bonne musique qui s'en vient, I'm Just a Kid, Simple Plan, qui vient tout juste d'annoncer une tournée qui va s'arrêter au Centre Bell au début de 2027 avec Yellow Card, Bowling for Soup et d'autres groupes de l'époque pop-punk du début des années 2000. Vraiment, là, pour une certaine génération là, qui est la mienne, disons qu'on va être tous réunis là. Et pour commencer, Messi Lola Young, ça commence le show sur le meilleur de la musique.

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2: Oh! L'intelligence artificielle est vraiment partout, même dans les hamburgers. Il y a une université qui a voulu élaborer son burger AI en analysant 2216 recettes, en générant 1 million de combinaisons possibles pour en arriver supposément à la meilleure version de ce qui pourrait ressembler à un Big Mac. Et même, selon eux, ils seraient capables d'optimiser les valeurs nutritionnelles, c'est-à-dire d'avoir de quoi peut-être de plus protéines, moins gras, etc. Donc, ça commence à être intense et partout, l'intelligence artificielle. Kingdom of Street, c'est Cameron with Cam qui s'en vient.
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Les Québec Redneck Bluegrass Project s'en viennent sur le meilleur de la musique au travail. Et juste avant, on aura Shut Up and Dance et la game de lendemain de veille, c'est maintenant sur le meilleur de la musique à haut.

0: Le phénomène El Niño va nous permettre d'avoir un automne doux et un pic qui aura lieu en décembre qui va vraiment adoucir tout ce qui est météo jusqu'en février. C'est ce que nous a dit l'Organisation météorologique mondiale, une agence de l'ONU. Donc, on peut vraiment s'attendre très sérieusement. Tout le monde a l'air d'être d'accord que l'hiver va prendre du temps avant de s'installer et que ça devrait être plutôt confortable. Malheureusement, ça risque d'arriver avec de la pluie, mais heureusement, de ce que je peux voir sur mon système, qui n'est pas météo, qui est plus radio, c'est qu'on annonce pas de pluie, c'est-à-dire no rain. C'est Blind Melon qui s'en vient à haut.
1: Ce qui s'en vient, encore des...

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5: Ici Guy Lingen, voici nos informations au 95.5. Un élève de l'école secondaire de Matane s'est introduit dans l'établissement avec une motocyclette afin de réaliser un défi TikTok durant la période du dîner hier. Il a pénétré dans l'école avec l'aide de complices et a subi de légères blessures à l'extérieur de l'établissement. La direction de l'école et la SQ ont appliqué des mesures disciplinaires au motocycliste et à ses complices. La SQ a ouvert une enquête en lien avec une conduite dangereuse. Un nouveau projet destiné aux aînés voit le jour dans le Bas-Saint-Laurent-Gaspésie aux îles de la Madeleine. Santé Québec Bas-Saint-Laurent et l'Association des services de loisirs en institution du Québec dévoilent le parcours animé, une activité qui vise à encourager les résidents des milieux de vie publics et privés à bouger davantage à l'extérieur. Et victoire du Blizzard d'Edmonton hier 8-3 devant les Timberwolves de Miramichi. Plus de détails, d'autres nouvelles, montemiscouata.com.

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1: Bleu Jeans Bleu est encore capable de nous mettre des chansons dans la tête. Pendant l'été, ça a été Scotch and Poche. Ça s'en vient sur le meilleur. La musique Clément Jacques sera là. Et pour l'instant, un gros hit de 2012 d'un band qu'on peut appeler éphémère. Ça n'a pas duré longtemps, mais ils nous ont donné des grosses chansons. C'est fun. Et Some Nights sur le meilleur. La musique à haut.

0: décembre 2028. Oui, des clubs Med au Québec. On dirait une blague dans une galaxie près de chez vous, mais non, il y en a déjà un dans Charlevoix. Il y en aura un à Mont-Tremblant. On peut comprendre que ça va être des destinations de ski plus que des plages, parce que, évidemment, c'est plus reconnu pour nos montagnes que pour nos plages. Un peu comme le Tennessee qui est pas reconnu pour ses plages, mais la métaphore est vraiment très belle dans la chanson Beaches in Tennessee de KJ Elephant qui s'en vient sur le meilleur de la musique à eau.
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Imagine Dragon, Enemy, déjà 5 ans pour cette chanson-là qui est sortie en 2021. C'est un gros hit dans le catalogue de Imagine Dragons et ça s'en vient juste avant. On a une salutation pour toutes les Isabelles à l'écoute. C'est Jean Leloup sur le meilleur de la musique à haut.

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2: Gros duel pour le Canadien ce soir. On va vouloir faire oublier la défaite contre les Hurricanes de la Caroline. Je te conseille d'écouter Larac et Gonzalez sur leur lunch. C'est sûrement bien des choses à discuter en vue du match de ce soir. Et c'est un match contre les Prédateurs de Nashville. Oui, Nashville au Tennessee. Et ça, aller voir une game à Nashville, ça doit être vraiment très nice avec la musique country qui joue partout. Et justement, Chabouzi pourrait être en prestation dans un bar à Nashville. Ce serait complètement la folie. Il aime ça les tunes qui parlent de faire le party en plus. Cowgirl s'en vient en haut.

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9: Ici Guy Lingen, voici nos informations au 95.5. Un élève de l'école secondaire de Matane s'est introduit dans l'établissement avec une motocyclette afin de réaliser un défi TikTok durant la période du dîner hier. Il a pénétré dans l'école avec l'aide de complices et a subi de légères blessures à l'extérieur de l'établissement. La direction de l'école et la SQ ont appliqué des mesures disciplinaires aux motocyclistes et à ses complices. La SQ a ouvert une enquête en lien avec une conduite dangereuse. Un nouveau projet destiné aux aînés voit le jour dans le Bas-Saint-Laurent-Gaspésie et aux îles de la Madeleine. Santé Québec Bas-Saint-Laurent et l'Association des services de loisirs en institutions du Québec dévoilent le parcours animé, une activité qui vise à encourager les résidents des milieux de vie publics et privés à bouger davantage à l'extérieur. Et victoire du Blizzard d'Edmundston hier 8-3 devant les Timberwolves de Miramichi. Plus de détails, d'autres nouvelles, montemiscouata.com.

Nouvelle dernière heure côté musical avec Goo Goo Dolls et Def Leppard qui ont annoncé une tournée ensemble à Montréal et à Québec pour 2027. Centre Bell 5 mars. En plus de passer au Centre Vidéotron à Québec le 11 mars. Je suis certain qu'il y a bien du monde à l'écoute qui est excité à la vue de cette tournée-là. Deux artistes iconiques qui s'en viennent prochainement. Au Québec, on a un parlant de Ben qui vient nous voir souvent au Québec. C'est iconique, c'est vraiment à chaque fois une grosse prestation. Muse, Uprising sur le meilleur de la musique à haut.

0: À venir sur le meilleur de la musique, le groupe californien Almost Monday. Drôle de nom de groupe quand même. Je trouve que ça sonne bien parce que dans l'opinion populaire, tu sais, tout le monde a hâte au vendredi. Fait que pourquoi eux autres s'appellent presque lundi? Ben, c'est une blague qui est restée parce que le band, eux, ils voulaient s'appeler The Mondays. Mais comme ben des cas de ben des bands, le nom était déjà pris. Fait que, à défaut d'être The Monday, ben, ils sont de Almost Monday. C'est malade. Une joke, finalement, qui a pogné, qui est restée. Ils s'en viennent avec No More Regrets en haut.
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C'est tout pour moi. On se retrouve demain 9h pour le meilleur de la musique au travail. Bon, et Chuck, je te souhaite un très beau jeudi. C'est temps pour moi dans les prochaines minutes de laisser la place et faire la passe sur la palette à Larac et Gonzalez. Manque pas ça sur l'heure du lunch. On se quitte avec Bob Bissonnette, la machine à scorer. Goodbye!

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9: Ici Guy Lingen, voici nos informations au 95.5. Le préfet de la MRC de Témiscouata, Serge Pelletier, accueille favorablement l'élection d'Ariane Boyer dans Rivière-du-Loup, Témiscouata-les-Basques et l'arrivée d'un gouvernement minoritaire du Parti québécois. En entrevue dans l'émission Le Trafic hier, il a estimé que le gouvernement devra travailler en collaboration avec les autres partis et tenir davantage compte des réalités régionales. Un nouveau projet destiné aux aînés voit le jour dans le Bas-Saint-Laurent, en Gaspésie, aux îles de la Madeleine. Santé Québec Bas-Saint-Laurent et l'Association des services de loisirs en institution du Québec dévoilent le parcours animé, une activité qui vise à encourager les résidents des milieux de vie publics et privés à bouger davantage à l'extérieur. Et au sport, au hockey hier, victoire du Blizzard d'Edmundston 8-3 devant l'équipe de Miramichi, les Timberwolves. Alors, c'est une autre grosse victoire pour le Blizzard. Plus de détails, d'autres nouvelles, montemiscouata.com.

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6: Bon jeudi 8 octobre, bonjour. De match Canadien-Prédateur ce soir. Le Canadien se doit de se relever. Messieurs, c'est jour de match, c'est le fun, c'est le premier jeudi où le Canadien va jouer en plus, alors on aura du beau hockey ce soir, comment ça va?
7: Moi ça va bien, moi c'est mon premier match, j'écoute à la maison, Big.
6: C'est vrai?
7: Oui, tous les matchs qu'il y a eu à date, j'ai eu des rassemblements. Là, j'étais à la maison.
8: Tranquille, tranquille.
7: Relax.
6: Ah ouais.
7: Enfin,
6: tu vois que ça fait du bien, regarder ça chez soi.
8: Tranquille, ben oui.
6: C'est?
8: Avoir un accès.
7: Ça fait comme drôle.
8: Un accès rapide à la salle de bain aussi, tu sais.
7: Ben, ça te dérange pas.
6: Non, il n'y a pas de line-up dans les rassemblements.
8: Non, c'est vrai, dans les rassemblements, non. Là, je parle plus des amphithéâtres.
6: Ouais, ouais, ouais.
7: Belle, la preuve, lui, c'est la salle de bain.
8: Non, non, mais c'est parce que quand t'es dans un amphithéâtre, là, c'est pas de la tarte.
6: Non, moi, non.
7: Belle, je vais te dire, c'est le dernier point que j'aurais pensé à l'avantage d'écouter le match à la maison.
8: Ah, c'est un,
7: la
8: gros,
7: salle
8: c'est
7: de
8: un
7: bain.
8: Gros avantage. Oh, oui. Ben oui.
7: Ah, moi, je bois pas, en fait.
8: Ben toi, c'est ça, tu bois
7: fait
8: pas.
7: Que je vais pas aux toilettes aussi souvent que peut-être quelqu'un
8: qui boit. Pas nécessairement juste de la bière puis du vin, là, ça peut être de l'eau, mais tu sais.
6: Moi, je bois pas, puis je vais pas aux toilettes.
8: Tu y vas pas, toi, tout court. Tu n'as jamais vu.
6: Fait que j'ai pas visité la nouvelle salle de bain ici encore. Là.
8: Es-tu sérieux?
6: Non.
8: En deux semaines?
6: Non.
8: C'est spécial, ton enfant.
6: Je fais ce que j'ai à faire. Je fais ce que j'ai à faire avant de partir là, chez nous, puis après.
8: Ah,
6: ben,
8: ça, tu l'as pour 6 heures. Ben,
6: je suis correct pour un petit bout.
7: C'est comme un chien, là, tu sais, les chiens.
8: Ouais, oh, ça se retient sans
6: arrêt. Je suis low maintenance, moi. L'as-tu
8: tout le temps? Ouais. Low maintenance.
6: Je suis très low maintenance. Mm-hmm. Canadien prédateur ce soir avec des changements, messieurs.
7: Ben, comme on disait hier, Fowler Danette.
6: Ah.
7: On l'a dit hier. Oh, c'était boy, évident, oh, là. On s'en attendait.
8: On le savait.
6: Ah, on le savait, mais est-ce qu'on
7: là,
6: est Gonzo, en train de...
7: Gonzo, s'il fait un jeu blanc aujourd'hui, ben, la première étoile, là, qu'est-ce qu'on fait, là? Hein? C'est sûr qu'il est obligé de rester? Hein?
6: Ben, rester à Montréal.
7: Mais là, on a,
6: oui,
7: dit, mais là, on a dit qu'on voulait pas trop garder. C'est ce que tu peux pas échanger Montembeau tant qu'il a pas joué, parce que tu sais pas ce que sa valeur en ce moment.
6: Tu sais, il peut pas ne pas rester à Montréal s'il gagne et il fait bien. Mais en même temps, il peut pas rester à Montréal parce que Montembeau revient puis c'était une blessure. Puis tu vas pas échanger Montembeau, comme tu dis, parce que là, il a été blessé.
7: Non, non, Montembeau, ils veulent donner une coupe de match pour que les équipes puissent voir, il est rendu comment, pour voir sa valeur. Parce que s'il va bien, sa valeur l'augmente, tu vas avoir plus que probablement que tu avais pour lui cet été.
6: Mais les boys, c'est bizarre de dire ça parce qu'il a pas encore gardé les buts, là, puis il va garder les buts ce soir. Mais même s'il est fumant, il va repasser par Laval.
7: Oui, il aura pas le choix. Parce qu'on a dit qu'on n'aura pas trois gardiens, Montembeau est encore là, puis il n'a pas encore eu sa chance.
6: Fait que si Montembeau,
8: on le sait, ça.
6: Fowler, mettons, il est 3-0, genre, puis il va super bien, il va retourner à Laval.
7: Comme l'année passée.
6: On va lui dire, retourne à Laval, ça va être de façon momentanée.
7: Il va vraiment être content.
8: Ben oui, c'est certain.
6: Déjà qu'il n'est pas content, là.
7: Oui, exact.
6: Fait que,
7: mais au moins, il n'a pas fait comme Slav. Tu sais, Slav qui est déçu de ne pas être sur le premier, mais lui, il est déçu d'avoir été à Laval, mais il goal pareil. T'sais, il fait ah, la job.
6: Non, mais il sait que s'il veut remonter...
8: Ben oui, il faut qu'il soit bon.
6: C'est pas en faisant du boudin, là.
7: Ouais. T'sais? Mais il va... En tout cas, j'ai hâte de... Big, j'ai... En tout cas, c'est le mot en jeu tantôt, je te dis ça.
6: Ah, ouais?
7: Oh. Ouais.
6: T'es levé ce matin, de regarder...
7: Hey, Fowler, il est là, il est solide. On met des buts, mais nos gardiens, faut pas les arrêts. Fowler va arriver.
6: Le Canadien donne trop de buts, trop de chances, trop de tout.
7: Mais check, t'as vu comment il était solide, Fowler, à la balle?
6: Ouais.
7: Square la rondelle, tu sais, il est différent d'Aubèche. D'Aubèche, tu sais, il saute partout.
6: Deux styles.
7: Mais Fowler, chaque arrêt, comme Price, a l'air facile.
6: Ouais, alors ça, c'est le premier changement. Jacob Fowler devant le filet.
8: Mm-hmm.
6: Et on en parlera un peu plus longuement tantôt, mais Engstrom, qui prend la place de Jaden Struble.
7: Puis ça aussi, on en a parlé hier en disant que la paire de Struble, Jack Eye, ça peut pas marcher. Un des deux doit sortir. Puis en mettant Armstrong, déjà, la rondelle va mieux circuler.
0: Oui, c'était une pratique optionnelle pour le Canadien de Montréal ce matin. Alors, on va avoir des surprises pour les trios. Ça aussi, on va peut-être jouer à... Faisons des trios!
7: Tu sais, ce qui est fou là-dedans, c'est que le Canadien connaît tellement les médias, le marché, que tu trouves pas ça drôle pareil qu'après la game, pendant deux jours, on n'a pas de trio?
0: Richard, veux-tu te dire qui était à la pratique? À l'optionnel?
7: Ben, Dak était là.
0: Non.
7: Oui, t'es pas là?
0: Non.
7: Hudson était là.
0: Pas besoin de ça.
7: Hudson était là.
0: Hudson est tout le temps là.
8: Hudson, ouais. Ça, c'est
0: Hudson,
8: sûr.
0: Hudson, optionnel, pas optionnel, journée de congé, il était là. Alors, Hudson, j'ai goût de vous les faire deviner. Ils étaient six.
8: À l'optionnel.
7: Jack Eyes, Trouble était là.
0: Quel Jack Eyes?
7: Ben, les deux.
0: Non, juste Florian.
7: Ah, oh, pas vrai? OK. Ouais.
8: Alors là, on a Florian.
0: Kapanen,
7: patinais-tu?
0: Non.
7: Parce qu'il est blessé?
0: Non
7: pas encore. Et ça, c'est pas bon, ça.
8: Nick, étais-tu là?
0: Non.
7: Mais non, c'est sûr que Nick est pas là.
8: Josh?
0: Non.
7: Attends.
0: Hudson, Florian, qui joue pas ce soir?
8: Ben, Jaden, non?
0: Jaden, troisième.
8: OK, il était là, lui?
0: Il était là.
8: Jaden, OK.
7: T'as peut-être dit Florian.
0: Qui rentre ce soir dans le line-up?
8: Adam est
0: le quatrième.
8: OK.
0: Vous en manque deux.
8: Vous en manque deux.
0: Mais il y en a un qui n'est pas prêt encore.
7: Ah, oh, extrême partie. Ah, oh, ouais, c'est vrai que.
8: Il y en a un qui n'est pas prêt.
0: Ouais, un défenseur. Il n'y a pas eu le feu vert.
7: Goulet, mais c'est
0: Goulet
7: bien.
0: Était là.
8: Ah, ouais, Kaden
7: était
8: là.
7: C'est bon.
0: Ouais, très bon signe. Kaden Goulet était là. Et il en reste un.
7: Un goaler.
0: Qui, lui, se dit tout le temps j'aimerais avoir plus de glace. Puis on veut lui donner plus de glace. Fait qu'il en a eu de la glace ce matin. Bolduc. Ben oui, il n'y a plus l'optionnel. Plus de glace pour lui. En plus des deux gardiens de but, bien sûr. Alors, ils étaient seulement 6 sur la glace. Bravo, les gars, vous avez obtenu vos étoiles dans vos cahiers.
7: J'aime ça que Bolduc...
0: Moi, avec, j'aime ça.
7: Non, j'aime ça parce que tu donnes une certaine pression à l'équipe quand tu fais ça, tu le sais. Hein?
0: Ben oui. C'est un message.
7: Parce que tous les vétérans qui jouent aujourd'hui, qui jouent quand même beaucoup, parce qu'ils jouent beaucoup, Bolduc, sont pas là. Ils étaient pas obligés d'être là, puis là, il est là.
0: Je suis là, là. Regarde. Ouais. Lève la main, je suis ici. Ouais. J'en veux de la glace, je touche la glace.
7: C'est très... C'est très technique, c'est très...
0: Très intelligent,
7: qu'est-ce qu'il y a... Bravo, ce qu'il y a de faire.
8: Ta réaction, genre, je veux que tu me l'expliques. Moi, je suis pas un expert comme vous autres, là. J'ai dit Nick, tu dis, ben non. Comme si c'était normal que Nick soit pas là. Pourquoi?
7: Parce qu'il joue tellement de minutes.
8: OK.
7: Il joue beaucoup que... Puis, tu sais, je vais...
0: L'homme d'affaires,
7: Oui, mais l'affaire, là, tous les joueurs qui jouent beaucoup devraient pas aller... Même Hudson devrait pas aller sur la glace. Oui, mais le problème, il y a quand même une accumulation dans une saison de 84 matchs. Il s'est fait frapper beaucoup le dernier match.
0: Il joue beaucoup depuis le début de la saison.
7: C'est au coach de l'empêcher d'aller sur la glace.
0: Mm-hmm.
7: Parce que tu dois quand même sauver ton énergie.
8: C'est vrai.
7: C'est bien beau que les Midas veulent toujours être sur la glace puis ils veulent patiner dans les parcs, dans les bleus, blancs, bouges,
0: un peu partout.
7: Mais l'accumulation de fatigue après une saison longue, ça compte quand même.
0: Okay.
7: C'est important de te reposer. Puis quand t'as un optionnel, de juste pas y aller parce que tu joues déjà beaucoup.
0: Ouais, mais là,
7: je sais pas si vous avez vu, mais ça fait frappant en crime le dernier match.
8: C'est bon.
0: Beaucoup. Et d'ailleurs, ça sort un peu aux quatre coins aussi de la Ligue nationale de hockey. On commence à voir des joueurs sortir publiquement pour dire que ce calendrier préparatoire un peu plus condensé fait pas l'unanimité. C'est Josh Dunn qui en a parlé hier aussi.
7: Oui.
0: Il disait, on n'a pas eu nos répétitions, on n'a pas de rythme. Là, on dit que c'est un jeu échevelé. Des fois, dans la Ligue nationale de hockey, il y a beaucoup de buts qui se marquent, il y a beaucoup de jeux erratiques.
7: Il dit ça, mais c'est les joueurs qui ont voté pour le moins de matchs exhibition parce que les joueurs, on déteste ça.
0: J'suis d'accord.
7: Fait que, tu sais, je comprends ce qu'il dit, là. Ça prend, comme dans la NFL, ça prend toujours une, deux semaines avant que. Là, on dirait que ça prend plus qu'une, deux semaines parce que c'est tellement bizarre ce qui se passe dans la NFL, mais. Alors, OK, Gonzo, tu le sais, ça prend toujours 5-6 matchs là, avant que les équipes soient vraiment rodées comme il faut. C'est tout le temps comme ça.
0: Ouais.
7: Même l'année passée, quand il y avait plus de matchs hors concours, c'est le même parce que regarde les joueurs qui jouent des matchs hors concours. C'est toujours tes joueurs étoiles jouent à maison, tes recrues jouent sur la route, puis tes joueurs étoiles se forcent pas tant que ça vraiment. Fait que, tu sais, dans le fond, quand tu parles des répétitions, c'est quoi? C'est ton dernier match hors concours avec toute ton équipe? Même à ça, ça compte pas. Fait que c'est pas la même chose quand même qu'un match de saison régulière.
0: D'accord.
7: Fait que c'est drôle qu'ils disent ça, donc, parce que les joueurs, on veut jamais jouer.
0: Ouais, je comprends. Mais là, il y a certains joueurs aussi, puis je dis pas que c'est le cas de Dawn, mais il y a certains joueurs qui vont utiliser certaines excuses aussi cette année. pour un début plus lent d'une certaine équipe ou un début plus lent de joueurs. On peut se cacher derrière ça en disant « Ouais, là, j'ai pas le rythme encore. Pis... »
7: Ouais, mais c'est drôle, mais tu sais, vu qu'il a dit ça, c'est qu'est-ce que l'équipe va faire? L'an prochain, hein, tu vas toutes les jouer.
0: Tu vas y jouer. Oh, ouais, let's go!
7: Tu vas voir que là, dis ça de même, puis tu vois, tu vas y jouer si t'en veux, là, parce que moi, je m'en souviens, à l'Edmonton, le Gonzo, là, les joueurs étoiles allaient voir le coach, je lui dis, OK, donne-moi-en pas plus que deux, là.
0: C'est deux, c'est
7: non,
0: ça.
7: Non, ils voulaient pas. Ouais.
0: Tu sais, tu vas en jouer deux, mais c'est un calendrier aussi, c'est une époque dans la Ligue nationale de hockey où c'est de moins en moins.
7: Puis moi,
0: Gilbert l'a souvent dit, quand il jouait, c'était quoi? C'était une douzaine, là, quand il y en avait des matchs hors concours.
7: Moi, les gars, je voulais pas en jouer une. Pourquoi?
0: Tu l'as pas de battre.
7: Exact.
4: Oui, donc, c'est
7: parce que les matchs en concours, c'est des gars qui vont pas jouer à une nationale.
0: C'est sûr.
7: J'avais rien à gagner dans ça. Tu sais, quand je jouais, ça arrivait pareil. Là, je donne une volée à quelqu'un, mais c'était pas quand même le fun.
0: Là, je donne une volée à quelqu'un. Pas le fun de péter des gueules dans la vie. Il n'y a pas de plaisir, lui, à casser des gueules.
7: Brent Myers, là, c'était un match hors concours quand je me suis passé avec. Un match hors concours, le gars sort des cures des intoxications, son père est là. Tu sais, il sort là, du programme. Là. Ça fait un an qu'il n'a pas joué. Il sort du programme, il revient à Calgary, Battle of Alberta, un match hors concours. Je me bats dans un match hors concours contre lui. Il revient, il sort du programme. Tu sais, c'est un match hors concours. Fait que j'y casse la face, puis il est retiré. Littéralement, il a fallu qu'il mette une plaque de métal dans la face. Il a presque perdu son œil, carrière terminée. Mais dans un match hors concours qui compte même pas. Tu sais, puis c'était comme... Je regardais ça, les résultats de tout ça, puis... Ça sert à quoi?
0: Ben, lui, il s'est dit, je l'ai ma cible.
7: Mais non, mais lui, il voulait faire les Flames.
0: Ben oui.
7: Les Flames contrôleurs, il s'est dit, faut que je me batte contre George, tu sais. Mais
0: si t'avais pas été dans le line-up ce soir-là, ce gars-là... Non, c'est
7: contre Calgary, tout le temps. Eh bien, un moment donné, là, j'avais une fièvre, j'ai jamais compté celle-là. Un moment donné, j'avais une fièvre, j'étais vraiment malade, OK? J'avais la misère à rester debout. J'étais vraiment malade à admettre un projet contre Calgary. Puis là, le coach vient voir McTavish, c'est le coach, puis il dit, Georges, écoute, il faut absolument que tu sois habillé contre les Flames. C'est correct, tu joueras pas, mais il faut que tu sois habillé pour les calmer.
0: Tu l'as déjà entendu, celle-là, par exemple?
7: Puis, j'ai déjà compté?
0: Non, je parle, tu l'as déjà entendu, Georges, je veux que tu sois habillé, tu joueras pas.
7: Avant le game, là, j'étais couché dans une salle, la lumière fermée toute, puis je dormais. Là. Fait que là, je me suis comme habillé comme 10 minutes juste avant, là, t'sais, pour aller sur la game. Tout le monde savait que j'étais malade, mais dans notre équipe. Puis là, McTavish, il dit, fais juste le starting line-up pour pas qu'ils sachent que tu n'auras pas de la game. Puis moi, j'étais, tu sais, quand t'es vraiment malade, je dis, OK, je fais le starting line-up, mais les Flames ont mis le starting line-up.
0: Ben ouais,
7: puis Hollywood était devant moi, puis quand ils ont drapé le pas, j'étais drapé les gants.
0: T'as-tu reculé pis t'as regardé McTavish?
7: J'ai juste continué à jouer pis j'ai pas été.
0: Ah, t'es pas allé, OK.
7: Non, j'ai pas été. J'ai juste fait le pêcheur de ma vie. Là. J'étais étourdi, je voyais rien.
0: Tu es à ta vie.
7: Non, mais j'étais vraiment vraiment malade. Puis, tu sais, je voyais rien. J'ai vu quand il a fait ça, mais je fais comme si rien n'était. Puis là, il a pris ses gants dessus pour pas avoir en deux minutes en sportsman-like. Puis là, après ça, après ce chef-là...
0: Mais il est pas venu te voir en disant...
7: Non. Il y a personne qui voulait vraiment me choquer. Tu sais, d'aller me voir puis de me provoquer. Personne faisait vraiment ça. Quand les gens me demandaient, il était poli. Tu sais, j'ai jamais été slashé.
0: Est-ce qu'on pourrait dropper les gants, s'il vous plaît?
7: Mais justement,
0: vous voyez?
7: Quand tu fais ça, ben, tu veux pas... Il se dit, il va peut-être moins me donner une volée, tu comprends? Quand t'es poli de même... Qu'est-ce que tu slashes puis tu me provoques?
0: Il a quand même droppé les gants.
7: Oui, mais il a droppé les gants, mais il a reculé. C'est parce que normalement, quand je droppe les gants, je recule, on fait un square up, pas une affaire de dropper et saute sur le gars.
0: Lui, ce qu'il s'est dit, c'est, dans le fond, tu sais, le coach l'autre bord, c'était qui le coach? C'était le coach des Flames?
7: C'est Sutter, je pense. Je pense que c'est Sutter.
0: Il s'est sûrement dit, OK, McTavish veut jouer à ça à soir.
7: C'est ça, exactement.
0: J'envoie la rack, c'est le premier chef. Ben oui. Ah ouais, Hollywood,
7: c'est
0: la glace.
7: C'est ça. Puis là, après, j'étais sur le banc. Puis là, pratiquement, je dormais sur le banc. J'ai pas joué un chef, c'est ça, j'étais malade. Puis lui non plus.
0: Fait
7: qu'il n'y a rien à jouer. C'était parfait. Mais c'était...
4: Aïe, aïe.
0: Je pensais que t'allais dire, j'ai pas eu le choix, je suis allé.
7: Non, à mâcher comme j'étais, je m'aurais fait tuer. Ah, j'étais big, j'étais
0: fiévreux,
7: vraiment...
0: Fiévreux, ouais.
7: Big, je dormais, là, j'étais, j'avais le shake tout, là. Juste d'avoir eu mon stock puis tout ça, c'était comme...
4: Mais quelque part, pas tellement cool de la part de ton coach.
7: Non, mais c'est pas... C'est parce que...
4: Ouais, c'est bien beau, là, faire peur aux autres, non, là, mais ton gars, là, il grelotte, il file pas,
7: là.
4: Non,
7: mais big, la bataille de l'Alberta...
4: Ouais, mais...
7: C'est... Le hockey, okay, dans ce temps-là, ouais, c'était pas comme aujourd'hui.
0: Mais mettons, là, mettons après la game, là, les gens de la bataille de l'Alberta, ils se disent, pourquoi Larac et Olivier ont été habillés s'ils n'ont pas joué un chiffre de la game? Tu l'as dit après que tu étais malade, j'imagine.
7: Non, mais ben, les médias le savaient. Là, tout le monde le savait. Là, parce, okay, que de notre côté, ils m'ont vu, j'étais couché. Là. T'sais, je dormais, j'étais tellement en blême. Là, j'étais blanc. J'étais blanc.
8: Ça devait être malade rare.
7: Non, c'est très rare, mais j'étais vraiment...
0: Ah ben, tout le monde le savait, il devait le savoir l'autre bord aussi.
7: Ben, non, il ne savait pas. Ben, ouais. Big, sinon, il n'aurait pas mis dans...
0: Ça, je te dis, c'est les gens qui grattaient le coco pareil.
7: Les gars, le monde crie à Calgary, tout le monde capote, puis moi, je fais comme si de rien n'était, je continue, puis...
0: Lui, il y avait eu le tuyau, Georges Larac est malade, c'est peut-être ma soirée, ma toute ma chance. Partir après Georges, comme ça.
7: Mais c'était fou, c'était toujours des fois contre Calgary Edmonton, on se... Toujours des batailles, tout le temps. tout le temps. La bataille de l'Alberta, c'était ça. Là, aujourd'hui, c'est plus ça. Maintenant, les gars se parlent dans warm-up. Ils s'entraînent ensemble l'été. Ils se donnent des accolades. Le monde se parle. On va souper ou asseoir.
0: Ben, s'il y avait encore un Canadien nordique, est-ce que ce serait aussi...
7: Non. Ça a changé, Big. C'est plus comme avant.
0: C'est une belle...
7: C'est Big. Canadien-Boston, c'est fini. Il n'y a plus de rivalité. Il n'y a plus de rivalité dans la Ligue. Vraiment, Canadien-Toronto... Une rivalité, c'est une physicalité. Ouais. C'est quand deux équipes s'aïssent tellement
0: Panthers
7: que ça
0: Lightning.
7: Se brasse.
0: Panthers
7: ouais,
0: Lightning.
7: C'est la seule. Mais je parle avec le Canadien. Le Canadien n'a pas ça.
0: Bon, je pense que l'année passée, il y a deux ans, on avait demandé c'était quoi la plus grande rivalité du Canadien de Montréal aujourd'hui.
7: Parce que tu sais, rivalité, c'est quand tu sais qu'il va y avoir du jeu rude, là, que ça va frapper, que ça va se battre.
0: Ouais, mais ça, on en revient souvent. Des rivalités, ça se construit à travers des séries 4-7 aussi.
7: Oui, mais ça dépend comment ton équipe est bâtie aussi.
0: Aussi.
7: Parce que regarde, tu l'as dit, Lightning, Floride, tu sais que tous ces matchs-là, tu regardes ça, ça va toujours brasser, c'est fou, les matchs de fou. Mais Canadien, il va se battre, va brasser avec qui?
0: Canadien avec Canadien Sénateur.
7: Il n'y a rien à Sénateur.
0: Non, ben pas cette année, mais ces dernières années, rappelle-toi, même avec les deux clubs écoles, l'arrivée de Jack Eye, Kachuk, il y avait comme tout le temps une petite animosité, tu sais, qui a été là.
7: Mais j'ai hâte de voir Canadien-Floride.
0: Ah, ça, j'ai hâte de voir. Ah, mais pas tes attentes trop hautes.
7: Non, mais j'ai hâte de voir comment le Canadien va répondre.
0: Ouais, c'est plus ça.
7: Non, comment.
0: Pas la côté rivalité.
7: Non, pas rivalité. Comment le Canadien va répondre à la Floride, qui est une équipe qui brasse, sont fatigants. Puis,
0: mais qui est déjà amoché.
7: Ouais, là, ils sont amochés, mais les gars toughs sont pas amochés, par exemple.
0: Non. C'est sûr. Mais entre-temps, ce soir, ce sont les Prédateurs.
7: Ouais, mais les Prédateurs.
0: De Nashville.
7: Ouais, les Prédateurs, ils vont pas être des Prédateurs ce soir. Ils vont plus être des.
0: Proies?
7: Ouais.
0: Oh,
7: ouais.
0: C'est bien
7: pas
0: dit.
7: Pas mal
0: là,
7: plus.
0: Okay. C'est bien dit. Ben,
7: parce que j'avais le mot anglais dans ma tête, puis tu sais, c'est comme. Maudit angliciste. Merci de m'avoir.
8: Non, mais je suis là pour toi, genre, tu le sais.
0: Mais faut faire attention, par exemple. Faut pas les prendre à la légère.
7: Big,
0: ces Prédateurs.
7: Oublie ça.
0: Pas les prendre à la légère.
7: Big, oublie ça. Oublie ça, Big.
8: Non, mais là, faudrait pas
7: manger un à un cette année, les gars.
8: Il va être dans deux.
0: C'est vrai.
8: Sinon, il est dans le trou.
0: Canadien,
8: je fais un montage demain matin en prenant mon café. Là.
7: Ben, c'est sûr que tu fais un montage.
8: Ben, j'espère.
0: C'est sûr. Déjà, il affiche ses couleurs avant. Les boys, un peu plus tard, on parlera, oui, des Oilers d'Edmonton. Ce qui s'est passé hier soir, Ligue nationale de hockey. Les Jets, même, qui ont battu l'Avalanche du Colorado. Au baseball, ça se poursuit également. Ça, c'est une bonne. On va avoir de la bonne balle en fin de semaine.
7: Les Yankees, t'es content?
0: Honnêtement, Junior Caminero est l'ennemi numéro un à New York aujourd'hui. T'as-tu vu ce qu'il a fait?
7: Non.
0: Dans Yankee lose encore, là. Avec le. Il a terminé le match au Yankee Stadium et il faisait les coups de balai à la foule.
8: Ah là là là là là là.
0: Les coups de balai, man, à la foule.
8: La la la.
0: Ça, c'est
8: cocky.
0: Cocky et pas à peu
7: près. C'est quoi son nom?
0: Junior Caminero.
7: Tu sais quoi son dessin animé préféré?
8: C'est Caliméro.
0: Et il y a deux gars en studio qui ont complètement pas la référence.
7: Attends une minute. C'est pas un 10, ça?
8: Non, parce qu'on l'a trop vu venir. Non, c'est pas drôle. C'est cute, genre. C'est pas juste.
7: Il parle comme quelqu'un.
8: C'est pas juste.
0: Je me rappelle pas,
8: par exemple. Parce qu'il y avait beaucoup d'injustice dans
0: le petit canard qui avait coqué sa tête. Il était un peu craqué.
8: Ah,
0: ouais,
8: ça,
0: exact.
8: C'est pas juste.
0: Ah, vous l'avez? OK.
9: Oui, on a juste pas entendu.
0: OK. Mais ça, c'est pas juste.
7: Désolé, là, mais le monde sont d'accord que c'est un 10. Vous êtes vraiment méchant.
0: C'est pas juste.
7: T'es cœurant, celle-là, Big.
0: T'es cœurant, tu dis?
7: Ça, les gars, en tout cas, au moins, je me suis racheté d'hier.
4: Oui, non, mais c'est ça que je te dis. C'était bon pas départ, un 10, mais c'était cute.
7: Okay, okay.
0: Hey, tu construis quelque chose.
4: T'es en train de bâtir.
0: T'es sorti de sous terre.
4: C'est ça.
0: Parce que là, hier,
7: comme dans le trailer, OK.
0: C'était quand même sous la terre pas mal.
4: Ouais, okay. Sous la terre.
0: Hey, les gars, on en pause. Il y a du football ce soir?
7: Oh, ouais, oui, c'est vrai, c'est vrai.
0: Est-ce qu'on voit le football?
7: Ouais, on voit le football.
4: On y va. Alors donc, semaine 5 qui se met en branle ce soir. Georges, agenda papier, s'il te plaît.
7: Fait que là, sur 64 prédictions, parce que celle de lundi, on l'a manqué. Ben Gonzo égale à 37, je suis à 38. Fait que les gars, c'est chaud. C'est chaud.
4: C'est chaud, c'est chaud, c'est chaud. Thursday night football. Oh, c'est pas ça pantoute. Non, c'est pas ça pantoute.
7: Attends, c'est quoi ça?
4: C'est quoi ça, là?
0: Ça, c'est la trame du...
7: C'est quel film, ça?
4: C'est de la NFL.
0: Non, c'est de la NFL, ça aussi. C'était laquelle, celle-là?
4: Mais, en tout cas, moi, écoute, on est dans le déménagement, dans le transfert de données. C'est des choses qui arrivent. Alors, ce soir, Thursday Night Football, les Cowboys de Dallas, 2-2, accueillent les Buccaneers de Tampa Bay, 0-4.
7: Tu sais, on s'entend, Jalen Daniels, c'est ça son nom?
0: Ouais.
7: Jalen. Oubliez ça, les gars, là. Cowboys avec les points qu'ils vont mettre sur le tableau contre les pauvres Bucks. C'est un match facile, celle-là, aujourd'hui. C'est possiblement un des deux match-ups les plus faciles à prédire cette semaine, je trouve. Les Cowboys vont s'amuser contre les pauvres Bucks qui n'ont pas de QB, qui n'ont pas d'équipe, qui ont pratiquement abandonné. Fait que checkez bien Dak Prescott s'amuser sur le terrain sans trop de pression. Fait que je vois facilement avec les Cowboys.
0: Une équipe qui met pas de pression. Oh, c'est Ben qui allait avant.
7: Ben est...
4: Non, c'est moi le dernier.
7: Oui, ben le deuxième, non, parce que...
4: Je suis deuxième?
7: Ouais, parce que... Voilà, parce que Cowboys. T'as eu, on a fait 10-9.
0: Ah oui, c'est vrai. Fait que je suis troisième cette semaine.
7: Mais Ben, c'est un avantage d'être troisième.
4: Ben oui.
7: C'est un avantage.
4: Ben oui. On est Cowboys.
7: Parce que quand t'es troisième, tu décides le match que tu risques.
4: Exact.
0: Je peux te dire quelque chose? Mieux. C'est pas sur ce match-là que je vais capitaliser sur ma chance d'être troisième. Ouais,
7: mais tu vas... Hey, Big, en fin de semaine, il y en a plein.
0: Il y a des différents.
7: Ça va être vraiment tough.
0: Ça, c'est sûr.
7: Ouais.
0: Dallas vient de marquer combien? 34 points contre Houston?
7: Oui.
0: Une défense qui est quand même méconnaissable. Ce soir, contre une équipe qui a de la misère à mettre de la pression, d'après moi, Dak Prescott va avoir du temps. La tertiaire fait pas très, très bien. On est blessé en plus du côté des Bucks. Alors, j'y vais avec les Cowboys. Moi aussi.
7: Ouais.
4: Voilà.
0: Pas de différent pour celle-là, mais... Demain, ratez pas le Blitz éclair à compter 13h18 et également le gros Blitz pour cette semaine qui sera très corsiche, à mon avis.
7: Oui, ça va être tough, celle-là.
0: Ouais, ouais, vous faites vos choix pour le Survivor? Ou c'est terminé, le Survivor?
4: J'allais le faire. Non, moi, je suis encore en vie.
7: Moi, j'ai pas fait encore, je suis encore en vie.
0: Okay.
4: Bon, 1889 en vie sur 8600.
7: Mais à celle-là, j'allais, par exemple. Cowboys...
0: Cowboys-Box, c'est une des bonnes options.
7: C'est la plus facile.
0: Parce que l'autre, c'est les Bengals et les Dauphins.
7: Oui. Non, c'est...
0: Mais les Bengals, faites attention.
7: Ouais, il manque deux réservoirs. Sais-tu quoi, Big? Je prends Cowboys Bucks. Je fais ça là, maintenant. Là.
0: Tu vas le faire à la pause. Tu vas y manquer.
7: À la pause. Non, parce que tes Bengals, il manque deux réservoirs puis les Dauphins vont gagner au moins un match cette année.
0: Ce sera pas en fin de semaine, je te dis tout de suite.
7: Vous manquez deux réservoirs?
0: Ne dérange pas. Il n'y a aucune attaque là-bas.
7: Oui, je sais.
0: Ils ont rien.
7: Mais ils ont quand même le dernier match. Ça a chauffé pareil. Hein.
0: Dexter Lawrence, Jonathan Allen en fin de semaine. Pression sur Malik Willis. On marquera peut-être pas une tonne de points. Voir un toucher à Mike Gesicki, ça, c'est sûr.
7: Ouais, je sais, Big, mais c'est... Je parle valeur sûre, tu comprends?
0: Qu'est-ce qui est un plus gros risque? Les Cowboys contre les Bucks ou les Bengals contre les Dauphins?
7: Moi, je pense que les Bengals, c'est...
0: Parce qu'ils manquent des morceaux.
7: Ils manquent against Chase, quand même. C'est gros pareil, là. Fait que les Dauphins, eux autres, ils se disent, ils manquent deux de leurs meilleurs receveurs. On a une chance. Tu sais... Quand tu penses que t'as une chance.
0: Ce qui est drôle là-dedans, c'est que c'est très Bengals de l'échapper.
7: Ouais.
0: Mais en même temps, c'est très Cowboys aussi de l'échapper.
7: Oui, mais...
0: Hey man, les Cowboys sont capables.
7: Ils ont tellement fait de points contre Atlanta.
0: Ils ont fait des... Oh, je sais. Contre les Texans, tu veux dire?
7: Contre les Texans, excuse-moi. Tu sais, qui ont une défensive malade, là. Fait
0: ouais,
7: que
0: mais les
7: tu
0: Texans,
7: dis...
0: ils ont-tu vraiment une défensive malade cette année? Beaucoup, tu disais quoi, là, trois matchs au-dessus de 30 points? Ils sont à 0-4. La bonne nouvelle, c'est qu'ils affrontent mes Titans en fin de semaine. les Texans. Fait qu'on verra.
7: Non, mais bien, qu'est-ce qu'ils ont fait contre les Chiefs, quand même, les Dolphins?
0: Ah, bien fait.
7: C'est ça que je te dis, ton équipe, c'est bien plus tough, là.
0: Ah, moi, j'ai pas de choix à faire en fin de semaine. Fait que ça me dérange pas. Je les ai fait pour le gros blitz.
7: Toi, ben, qu'est-ce que tu penses qui est plus tough, qui est plus dangereux entre les deux? Les Bengals

0: Il y a des gens qui vont mourir cette semaine.
1: Oui, en raison
0: ça,
1: de peut-être que moi, les deux vont gagner aussi.
2: On passe sous la barre des 1000 cette semaine.
1: Ah non, je pense pas.
2: Mais lui, il reste 1800.
1: Mais la majorité.
2: Moi, je pense qu'on en perd au moins 800.
1: La majorité des 1800.
0: Non, non, Big, on perd la moitié. On n'a pas la moitié.
1: Ah, la moitié. Au moins la moitié des 1800 vont prendre entre les deux matchs dont on vient parler.
0: Oui, ça, c'est sûr.
2: Ça, je suis d'accord.
1: Fait que s'il y a une des deux équipes qui l'échappe.
0: Moi, je pense qu'il y a une des deux équipes qui vont l'échapper. Il y a toujours des surprises dans la NFL.
2: Toujours.
0: Une des deux va l'échapper, laquelle?
1: Peut-être que ce sera un match à suivre.
0: Oui.
1: Hey, Jacob Fowler devant le filet. Adam Engstrom qui rentre dans la line-up également au retour aux prédictions canadiens prédateurs.
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4: On parlait un peu de l'entraînement du Canadien de Montréal, ou un entraînement optionnel. Martin Saint-Louis était questionné sur Zach Bolduc, entre autres. Je voyais les commentaires.
5: C'est quoi la question qu'il y a eu?
4: On lui a demandé un petit peu de commenter l'utilisation de Zach Bolduc.
5: Qu'est-ce qu'il a dit?
4: Je l'ai en anglais, moi, ici.
5: C'est pas grave, il l'a en anglais.
4: Mais il dit, je vais le traduire à la volée. OK. Parce que pour les gens un peu partout au Québec, en plus, ça va être plus facile aussi de le faire ainsi. Il dit, je pense que pour n'importe quel jeune joueur, c'est de continuer à nous convaincre de combien de minutes il devrait jouer. Et des fois, ça arrive dans le courant d'un match, puis il dit, des fois, je me dis, ouais, j'aurais peut-être dû en jouer un plus que l'autre. Mais il dit, c'est de continuer à nous convaincre et de convaincre le personnel d'entraîneur que t'en veux plus, que t'en mérites plus. Puis il dit, jusqu'à présent, il l'a très bien fait. Puis il dit, il a marqué un gros but le dernier match, il a joué sur la deuxième avantage numérique. Fait qu'il dit, on sait pas c'est quoi son plafond encore. Tu vois qu'il l'a quand même en haute estime.
5: Ben, en tout cas, Big, on s'entend là qu'avec ce qu'il vient de dire, s'il a dit, il a montré, aujourd'hui, Bolduc, c'est le deuxième
4: trio. Il y en a eu en troisième période, plus de temps de jeu.
5: Aujourd'hui,
4: exact.
5: Je m'attends que ce soit sur le deuxième trio, puis date sur le quatrième.
4: Moi, c'est ce que j'allais te dire. Là. D'après moi,

0: tu sais, on n'a pas vu de combinaison aujourd'hui, mais...
1: Non, non, big. Bolduc est sur le deuxième trio aujourd'hui, Dak est sur le quatrième. On s'entend, là? T'es d'accord?
0: Ben oui, complètement.
1: Ben ouais, avec ce qu'il dit, il nous en a donné assez, ce qu'il a fait, puis tout ça, oublie ça.
0: T'es même pas allé là, en plus. Bravo. T'as dit Bolduc sur la 2 et Dak sur la 4.
1: Ouais.
0: T'es d'accord.
1: Ouais.
0: Tu l'as même pas... Habituellement, tu l'aurais dit au passage.
1: J'ai tellement dit souvent,
0: tu l'as dit souvent, celle-là. C'est bien. Non, mais tu vois, on avance.
1: Je dis pas les mêmes choses, les mêmes jeux de mots.
0: Ben, souvent, tu le dis oui, mais c'est pas grave. C'est comme dans le cas de Bolduc. Tu nous convaincs. Puis on sait pas c'est quoi ton plafond.
1: Non, mais big.
0: On sait c'est quoi ton plancher, par exemple.
1: Big de ça. Big. Mais Bolduc, là, quand Martin dit on sait pas c'est quoi son plafond, là, on s'entend, c'est top 6. Bolduc, c'est un gars top 6.
0: Oui, mais c'est bien quand il dit on sait pas c'est quoi son plafond, sans vouloir dire qu'il dit on continue à le développer pour qu'il devienne un joueur complet. Puis qu'il soit capable d'amener plus que juste marquer des buts, parce qu'on sait qu'il est capable d'en marquer des buts. Ça, il l'a dit.
1: Oui, mais OK, mais s'il dit ça, Dak, quand il était sa deuxième. Quand on parle de joueur complet, il marque pas de but. Fait que c'est quoi qui fait Dak qui montre qu'il est plus complet que Bolduc? Peux-tu m'expliquer?
0: J'ai pas de réponse.
1: Parce que s'il dit qu'on veut qu'il soit plus complet, OK, qu'est-ce qu'il a fait l'autre pour être plus complet, pour être à deux?
0: La différence, c'est que par exemple, Martin Saint-Louis a voulu élaborer sur Zach Bolduc aujourd'hui en lui lançant un peu des fleurs. Si la question sur Kirby Dak lui est posée, ça risque d'être une réponse assez brève. On l'a vu dans le camp d'entraînement.
1: Non, il l'a coupé en troisième période. Fait que il va être sur la carte aujourd'hui avec Anderson. Puis là, on va l'utiliser comme un checker. Sauf que c'est pas un checker. Mais c'est quoi sa chaise?
0: Ben, il n'y en a pas de chaise.
1: C'est quoi son plafond à lui?
0: Je sais pas. Honnêtement, on sait pas. C'est quoi son. Ce qu'on a su à travers les années à Montréal, c'est que c'était pas un joueur de centre.
1: Oui.
0: Là, on l'a mis à l'aile. Là, maintenant, ce qu'on s'est dit, c'est qu'il faut qu'il reste en santé. Là, il est en santé. Mais après, c'est quoi son identité? C'est quoi son plafond? Puis on le met où? J'ai pas de réponse à ces questions.
1: Tu sais, bien que c'est Saros qui va naître aujourd'hui. Saros qui est un petit gardien, mais qui est quand même très solide. Mais tu sais, il n'y a pas la meilleure équipe devant lui. On a Fowler devant naître. Fowler va être une des étoiles aujourd'hui. Fowler, il va montrer à tout le monde qu'il n'aurait jamais dû descendre. Il va compliquer la situation des gardiens de but à Montréal encore une fois parce que il sait la situation que Montembeau va devoir redescendre quand il va être correct, puis il va falloir qu'il retourne à Laval. Mais Fowler va laisser le peuple chialer, big, s'il se fait défendre, s'il se fait descendre après avoir connu un gros match, il va être une étoile. Fowler est une des trois étoiles aujourd'hui, Gonzo. On a une victoire convaincante de 4-1.
0: Wow!
1: Aujourd'hui, 4-1. Le Canadien gagne 4-1. Fowler Danette, Enstrom avec Struble. Le puck va mieux se déplacer. Dax à 4. Bolduc va marquer aujourd'hui. Gonzo qui est à 2 tellement il est content. La victoire, elle est guarantee! 2-2. On est 1-1 avec le mois en G. Vous le savez, mesdames et messieurs, quand je l'ai fait, je le fais juste quand je suis sûr à 100%. Aujourd'hui, vous voulez miser là-dessus. Le Canadien ne va pas l'échapper contre les Prédateurs aujourd'hui. Checkez bien ça, allez. Ça va rentrer dans le net. Puis la défensive va être beaucoup mieux parce que ils ont été fouettés
0: ça,
1: pas mal.
0: Ça, c'est le défi.
1: Dobson Madison ont été fouettés beaucoup. Dernier match. Ces gars-là, c'est des gars fiables normalement. C'est pour ça qu'on va pas leur chier dessus parce que ils sont toujours fiables puis ils reviennent toujours fort d'une contre-performance. Là, notre défensive aujourd'hui, quand on va les regarder, ils vont être beaucoup mieux. En même temps, c'est sûr que c'est pas les mêmes échecs avant que la Caroline.
0: Non.
1: Hudson ne sera pas frappé comme il était avec la Caroline parce que t'es plus timide avec la rondelle, mais là, il va monter plus souvent. Fait que Gonzo, c'est une belle petite victoire facile aujourd'hui.
0: Les Prédateurs sont passés par Toronto plus tôt cette semaine, mardi, et ils ont perdu 5-4 en prolongation. Alors, c'est une équipe qui avait gardé ça assez serré et très bas comme pointage. Pour les deux premiers matchs, ça avait été une défaite de 3-1 puis une victoire de 2-1. Fait que c'était peu de buts marqués, mais peu de buts accordés aussi. Saros a eu tous les départs devant le filet là-bas. Je m'attends à une victoire, moi aussi, du Canadien de Montréal.
1: Oh.
0: Gros match de Jacob Fowler. Ouais. Gros match.
1: T'es d'accord? Les étoiles, t'es d'accord?
0: Il y a du feu dans les yeux, on l'a vu. Il a même été un peu cocky quand il a pointé le tableau indicateur à Laval. Il est à 9.45, il est prêt, il avait hâte, c'est venu plus tôt que prévu. Il est là. Moi aussi, je suis d'accord, c'est une étoile ce soir, ouais, Jacob Fowler.
1: Tu vois que leur gardien va avoir l'air d'être Sabros. Saros, Sabros.
2: Moi, j'ai le goût de te donner juste pour... Quand tu nous l'expliques.
1: Correct,
2: ça brosse, ça brosse.
1: Correct, Ben. Correct, correct, correct. Correct, correct.
2: Ça rosse, ça brosse.
0: Ah, ah,
2: bon sang. Le Canadien l'emporte, les gars, ce soir. Mais je veux pas que Jacob ait la première étoile.
0: Non, une pourquoi? Étoile. Pourquoi? Une étoile.
1: Pourquoi tu veux pas qu'il y ait une étoile?
2: Ben, je veux de l'attaque du Canadien. Je veux que le Canadien se réveille en avant.
1: Non, mais, ouais, mais s'il donne pas de but, Big, s'il donne pas de but, là.
2: S'il donne pas de but, s'il donne pas de but.
1: On traverse le gardien de main, là. C'est qui notre numéro un?
2: Fait que toi,
1: c'est pas un jeu blanc, c'est qui notre gardien numéro un?
2: On va pas partir là-dessus.
0: Non, mais attention, moi je comprends.
2: Canadien gagne ce soir.
0: Combien?
2: 4-1.
1: Comme moi.
2: C'est la même affaire.
1: Oh, on est okay. Tête, on est tête.
0: Ah, moi, je vais y aller avec un 4-2 ce soir.
2: 4-2.
0: 4-2
2: hein?
0: Canadien.
2: 4-2, non, mais il sort à chaque fois.
0: On dit une chose. On dit
1: c'est
0: que
1: la plus probable.
0: C'est absolument, c'est Georges qui va avec le 4-2. Le Canadien de Montréal, tu dis, Ben, que le Canadien ne marque pas.
1: Non, Ben, il marque.
2: Non, le Canadien inscrit des buts, mais...
0: Non, mais le Canadien...
2: Pas de la bonne façon, voyons.
0: Hey, le Canadien a marqué 12 buts. En 3 games.
2: Oui, je sais bien.
0: C'est une moyenne de 4 buts par match pareil. Le problème, c'est que t'en as donné 14.
1: Ces gars-là n'auraient pas un ballon plage, Big.
0: Tes défenseurs, c'est le jeu défensif et tout croche.
2: Bon,
0: c'est Derek Lalonde qui essaie d'implanter son nouveau.
2: Jakub a été bon contre Toronto.
1: Jakub,
2: ouais, c'est bon.
0: Il était bon contre Toronto.
2: Il était bon contre Toronto, ouais. Jakub.
0: Ouais. Et présentement, savez-vous qu'est-ce qu'il fait, Jakub? C'est des statistiques qui sont comparables à celles des Oilers d'Edmonton devant le filet. C'est pas un compliment.
1: Hey, on va en parler tantôt, mais s'il y a un gardien qui a changé d'air, ça l'a fait du bien, puis j'aurais jamais pensé qu'il serait capable
2: c'est
1: de partir sa carrière, c'est Skinner.
0: Ouais. Stuart.
1: Tabarouette. J'en viens pas. J'aurais hier, là, j'aurais misé Gonzo là, une maison qui serait fait dévisser contre Colorado.
0: Les Jets qui battent l'Avalanche.
1: En plus, qui perdent Morrissey en partant dans le match, qui se blesse, là. Ils jouent à 5 défenseurs, leur meilleur défenseur contre Colorado, puis tu gagnes.
0: C'est pas l'Avalanche.
1: L'autre fait des arrêts incroyables. On en parlera tantôt, là, mais Stewart, il a saisi sa chance.
2: Oui, absolument. Non,
0: les gardiens de but, tout court, là-bas aussi.
1: Ouais,
0: les Jets, ils n'ont pas perdu la réglementaire, les Jets, encore.
2: Il y en a un qu'on ne connaît pas, hein, par rapport à Stewart. Là, je connais
0: c'est
2: pas
0: Vincent qu'on a réclamé au balotage.
2: Ouais.
0: Exact. Ouais. Fait que, on a 4-2, 4-1 et...
2: 4-1.
0: 4-1 également. Vos joueurs du match, Georges?
1: Fowler.
0: Ben?
1: Moi, demain, c'est à contrebasse des gardiens, Big.
0: Moi, j'en rajoute une couche.
1: Ah oui?
0: Zach Bolduc, ce soir encore.
1: Ah, ça serait malade.
0: Zach Bolduc saisit son opportunité ce soir, la chance qu'on lui donne.
1: Ça, j'aimerais ça.
0: Puis ce soir, encore une fois, il y a sac dedans. Puis vous allez voir, cette année, c'est pas juste 3-3, là, c'est un quatrième but pour Zach Bolduc.
1: Puis il y en a...
2: J'aime ça,
1: Il y en a un qui va sacrer son nom quand il va se carrer, hein, du côté du Canadien.
0: Ah!
1: Je te laisse le faire.
0: Non, je le dis pas, aujourd'hui.
1: Je te laisse le faire.
0: Ben, vas-y.
1: Vas-y, Ben.
2: Il y en a un qui va sacrer son nom.
1: Qui va sacrer son nom quand Bolduc va se corrompre à soir.
2: Ah ouais, il va dire tabardac.
1: Ouais, oui, tabarnak. C'est entre ces deux-là.
2: Tabardac. Dak.
1: Ouais, oui, Dak va prendre... Tu sais, il prend sa place, là, Bolduc. Dak, il a pas saisi sa place. Il va regarder Bolduc.
0: Il y a des gens, d'ailleurs, qui m'ont écrit. Beaucoup de gens, souvent des...
2: Ils sont certains qu'on sacre.
0: Ouais. Non, les gens veulent qu'on fasse des chandails.
1: Ouais,
0: tabardac, on le fera pas. On le fera pas.
2: Non, parce que c'est chien pour le gars.
0: Exact. On veut pas, tu sais, on veut pas commencer. On l'a dit. Parce que c'est sorti tout seul, puis c'était une blague, puis c'était drôle dans le moment, là, tu sais.
1: Ouais.
0: Puis même, tu sais, notre gang du web nous a demandé la permission avant de publier la dite vidéo pour pas, tu sais. Là, on a fait OK, on la laisse aller, mais on va pas encourager,
2: non,
0: on va pas commencer à faire des chandails pour faire mal paraître le gars.
2: Non,
0: c'est gratuit,
2: on
0: là.
2: On fait pas ça.
1: Puis un petit, pour les gens de l'armée qui nous écoutent, on vous donne un petit conseil. Gonzo, vu que c'est les jeudis de paye, que t'aimes très bien dire souvent.
0: Mm-hmm. J'ai pas posé la question à Ben, par exemple.
2: Oui, c'est jeudis de paye, ça.
0: Fait
1: qu'aujourd'hui...
0: Il y a du poisson à soir d'un fruit de mer. Là,
1: aujourd'hui, faites un petit tour, au dépanneur ou n'importe où. Achetez votre boisson ce soir parce que ça va être une belle victoire du Canadien.
0: Ah ouais?
1: Fait que prévois un petit vino ou bière, ce que vous voulez là pour le match. Parce qu'aujourd'hui, entre amis, quand vous écoutez le match, vu que c'est une victoire garantie, ça va être le party pour vous autres à soir. Vous allez être contents.
2: C'est la première.
1: Hey, ça fait garantie une victoire. Les gens. Prenez-vous une coupe de. Prenez un petit coup.
0: Hey, toi qui encourage jamais.
2: Prenez un petit coup. Ah ouais. Ça fait 13 ans que je travaille avec Georges Larac. C'est la première fois que je l'entends dire allez vous chercher une bonne bière.
0: Faites-vous plaisir.
2: Une bonne coupe de vin.
0: Coupe de vin.
1: Parce que.
2: Pactez-vous à face.
1: Parce que vu que je garantis c'est une victoire, tu sais. Les gens sont, tu sais, sont en crime quand le Canadien perd, tu sais.
0: Ouais, là, il y a de l'accumulation.
1: Mais là, quand on peut leur dire d'avance qu'ils vont gagner, t'écoutes un match, t'es content. Tu as envie de célébrer, tu dis, sais-tu quoi? Yes, ils vont gagner, tu vas célébrer des buts, tu vas te lever, prends un petit verre de vin, let's go.
0: Moi je te dis, là, je t'entendais dans ton laïus, J'étais sûr qu'il y avait un jeu de mots qui s'en venait.
2: Pas vrai? Ah, moi aussi, j'étais convaincu. J'étais prêt, j'avais le doigt sur la gâchette.
1: Pas vrai?
2: Georges, tu viens de nous dire, c'est que ce soir, tu passes au dépanneur pour un petit six-pack, à SAQ pour une bonne bouteille de vin, et à SQDC aussi.
1: Oui, ça aussi.
0: Le trio complet, let's go.
2: Ça aussi.
0: Ça aussi, le trio complet.
2: Un trio
1: power. Ouais, mais
0: trio Big George.
1: Ouais, SQDC, tu vas probablement te célébrer à chaque arrêt de parler.
0: Tu portes le
1: nom. On parle de SQDC. Ah oui, je vous inspire de la SQDC avec ce chandail-là, hein? Ceux qui sont sur YouTube, check ça.
0: Tu vas te retrouver sur des panneaux d'autoroute dans la
2: prochaine. Oui, justement, t'as des feuilles de pâte, toi, sur ton chandail. Ouais. Non, mais tu devrais passer à SQDC et demander un six-pack de Jean-Guy.
1: Non, mais moi, non.
0: Il fume pas.
2: Non, il l'arbore, mais il fume pas.
0: Il l'arbore, ben, ouais.
1: Je suis zéro. Vous savez, les gars, je suis zéro,
2: straight.
1: Pas de pote non plus, pas rien.
2: Non, pas de pote, pas de hache.
1: La seule affaire que j'ai chez nous, puis je l'admets, c'est de l'huile CBD.
2: Ben oui.
1: Sans THC.
0: Ouais, quand il n'y a pas de THC, c'est pas la même chose.
1: C'est la seule affaire que je prends.
0: Te calmer. Pour calmer, ouais. Ouais,
1: exactement. C'est la seule affaire que je prends.
2: Pas de THC.
1: Quand je fais du sport et tout, je prends de l'huile CBD sans THC. Ouais, ben ouais. Puis je vais justement à l'SQDC, c'est là que je prends ça.
2: C'est là que tu prends ça?
0: Non, ouais. Je
2: rentre à l'SQDC, toi?
0: Pas vrai?
1: Ben, ça me dérange pas, je prends.
2: Non, mais
0: c'est légal.
2: Je sais que c'est légal, mais Georges Larac.
1: Ouais, mais m'entendre. Je dis, je prends l'huile CBD sans THC. Je le dis fort, le monde entend.
0: Tu sais, quand ils disent garantie, ils disent même pas à
1: je le dis
2: CBD!
1: Fort.
2: CBD!
1: Oui!
2: Pas de THC!
1: Pour s'assurer que le monde sont sûrs, je vais pas me rendre stone. En fait, je le sais, je le dis très fort. S'il y a du monde, là.
0: Je suis jamais rentré dans une
2: Ah non, c'est spécial.
1: Ouais. Non, mais c'est propre, c'est super.
2: C'est très propre. C'est très spécial. J'aurais jamais pensé que de mon vivant, on verrait ça. Le gouvernement qui nous vend de la drogue.
1: Non, mais pour vrai, ben, tu sais, quand j'ai mal à la tête ou quand je fais beaucoup de choses, je suis actif, je prends une coupe de gouttes, là, puis j'ai plus rien après. J'ai plus.
0: Ça aide à te calmer le soir, à dormir également. Il y a beaucoup de gens.
1: Des pilules, des affaires de même, tu prends des. Des gouttes de même, c'est écœurant. Puis même pour le corps, quand t'es vraiment raqué après une game, quelque chose, prends une coupe de CBD, puis vraiment... Pour moi, là, je dis pas que pour tout le monde, ça fait ses bienfaits.
2: Non, mais pour la majorité, juste pas de THC, ça fait du bien pour plusieurs. Ouais.
0: Bon, alors c'est la chronique. Psychotrope sans l'être. Dans la ragorage. On va aller en pause. Au retour, on parle de champignons magiques et de LSD.
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9: oui.
10: Et bienvenue dans l'univers, Larac Gonzalez.
11: Ouais.
10: Plaisir d'être là.
11: Le sujet, on l'a fait à la pause, pas là.
10: Non, pas du tout. Hey, il y a des gens qui nous écrivaient, puis c'est drôle, je prends certains commentaires, puis c'était une question intéressante, je vous la pose. On dit souvent que les Prédateurs de Nashville, ça pourrait être une équipe où le Canadien pourrait aller piger. Si vous aviez le choix entre Forsberg et O'Reilly, vous prenez lequel?
11: Forsberg. 100 000 à l'heure.
10: Moi aussi.
11: Non, O'Reilly est trop vieux, Big.
10: Ah, mais O'Reilly, là, sa grande qualité, c'est que c'est un joueur de centre.
11: Oui. C'est sûr qu'O'Reilly, il vient avec nous autres, il est deuxième joueur de centre tout de suite. Ça, c'est sûr.
10: Mais ça fait 3 ans qu'on en parle et il vieillit à chaque année.
11: Ouais. Non, je sais. Puis, tu sais, il met des points sur le tableau quand même, là.
10: Ouais.
11: C'est un gars qui, avec notre équipe, il serait deuxième joueur de centre, c'est sûr. Parce qu'on n'a rien.
10: C'est ça. Puis, rappelez-vous, quand il a été échangé à Toronto, il y a combien? 4 ans maintenant? Il était troisième centre. Donc là, il a vieilli depuis.
11: Ouais.
10: Mais à Montréal, s'il débarquait demain, il serait deuxième.
11: La seule raison pour laquelle Big Forsberg, là, je le veux pas, là. Je vais t'expliquer pourquoi, puis tu me diras si t'es d'accord, OK? Si Forsberg est là, faut-tu redescendre Bolduc, puis jouer avec Demidov. C'est un joueur de centre qu'il faut.
10: Complètement.
11: Pas un vrai deuxième joueur de centre, là, mêlé entre. Hey, ça fait comment. Big, l'année passée, on arrête. Tu sais, quand on se demandait quand est-ce Bolduc va jouer avec Demidov? Quand est-ce qu'il va jouer avec Demidov?
10: Il n'a pas joué.
11: Pogne un vrai deuxième joueur de centre pour ces deux-là. Là. Bolduc ouvre le jeu pour Demidov avec son jeu physique. Puis Bolduc est capable de finir toutes les passes que Demidov va lui donner. Puis un vrai deuxième joueur de centre. Puis t'as un deuxième trio.
10: Ouais, mais ça arrivera pas. Parce que quand Demidov va revenir, si Slav et Kreider sont en santé, Slav va être sa première ou sa deuxième, Kreider va être sa première ou sa deuxième.
11: C'est Big.
10: Donc, Bolduc, à moins d'une blessure à un joueur, je cette fois-ci bien. Demidov, il est condamné à jouer ça à 3 ou ça à 4.
11: Ouais, je sais. Ben, c'est à 3. Il va être ça à 3.
10: Non, mais tu sais, sur c'est les deux 4, autres trios.
11: Dak va être ça à 4 vu qu'il joue tout le temps. Là,
10: Dak sera plus là. Jamais.
11: Non, il devrait plus être là. Non, il devrait plus être là. Après le dernier match, le 9 minutes, là, on l'a plus fait jouer en troisième, là, pratiquement. Trois chiffres, c'est ça en troisième?
10: Ouais, trois chiffres.
11: Là, on le sait, là. Je pense que là, on commence à abandonner dans son cas.
10: Moi, je vais aller plus loin que toi. J'adore Philip Forsberg, qui est un métronome, qui est un gars qui peut marquer des buts, c'est un joueur super intelligent. Je ne paierais pas pour Forsberg ou O'Reilly.
11: Non, mais
10: Forsberg a quand même 32 ans.
11: Ouais.
10: C'est un excellent joueur. Puis s'il vient à Montréal, c'est l'allié qui pourrait remplacer Marchenko quand tu voulais aller chercher Marchenko. Mais la différence, c'est que Marchenko était pas mal plus jeune.
11: Ouais.
10: Je suis pas sûr. Je suis pas sûr que le Canadien va vouloir investir sur des gars de 30
11: non,
10: ans.
11: Mais Gonzo, c'est le joueur de centre qu'il faut. Parce que là, le Canadien, tu le vois, là, avec la blessure de Kapanen, comment qu'on au centre, ça fait pitié. Tu mets un allié au centre. New Hook a pas d'affaire au centre, Big. Il n'y a pas d'affaire,
10: non,
11: là.
10: Non, mais on
11: il
10: a...
11: Dépanne,
10: il n'y a rien d'autre.
11: Mais pensez 2 secondes. C'est comme... C'était déjà... Non, je peux pas jouer au hockey, mais... Il y a quand même un monde qui nous écoute en ce moment que... Quand on jouait, quand on était jeune au hockey, ton goaler se blesse, puis il y a un attaquant qui doit aller mettre le stock de goaler. On a tous vu ça quand on était jeunes. C'est ça qu'on fait avec New Hook. New Hook a été l'MVP à l'aile l'année passée. C'est un gars qui déborde sa vitesse toute, qui déborde des défenseurs, qui était cœurant. Puis là, comme joueur de centre, c'est pas la même chose. On le voit pas aussi rapide qu'il l'était d'insérie quand il était à l'aile.
10: Il peut pas l'utiliser.
11: Non, ça, je te le dis. Mais on n'a pas d'option. Ouais, on n'a pas d'option.
10: Je le rappelle, il commençait à l'aile cette année.
11: Ouais.
10: Il était à l'aile sur un trio. Puis Kapanen, c'est un peu... Là, c'est Anthony Martineau qui en a parlé un peu ce matin de TVA Sports, qui disait que ce que lui a entendu, c'est que là, c'est comme d'un commun accord, là. Que Kapanen et le Canadien, on veut pas trop précipiter les choses pour pas aggraver. On est
11: non,
10: prudent.
11: Mais regarde, c'est sûr, c'est ça, parce que s'il retourne plus à la glace, c'est sûr qu'on est prudent parce qu'il est embarqué, puis tu sais, il s'est fait... En début de saison, c'est le temps d'attendre. T'es pas vers la fin de la saison pour des matchs cruciaux que là, t'essaies de rentrer en série. Si quelqu'un a une petite blessure qui fait mal maintenant, il faut que tu soignes ça maintenant parce que la saison, elle est longue.
10: Ouais, mais est-ce qu'elle est si petite que ça?
11: Non,
10: pour que là, ça fait quand même...
11: Non, mais c'est sérieux. Ce qu'il y a, c'est assez sérieux.
10: Ça fait deux semaines qu'il est sur la glace, pas sur la glace. Sur la glace, pas sur...
11: Là, ça fait cinq jours qu'il est pas sur la glace, là. Fait que c'est sûr que c'est sérieux, qu'est-ce qu'il y a. Puis c'est de là, Gonzo, que la pression sur l'état-major du Canadien de Montréal, parce qu'on n'a pas de joueur de centre. Fait mec, pense-y, là. On a Suzuki, puis après ça, on a...
10: Dano Evans,
11: que c'est des centres défensifs. C'est ça qu'on a comme. C'est ça dans la ligne de centre.
10: Ben,
11: c'est malade, là.
10: T'as Newhook puis Kapanen qui sont.
11: Oui, non, mais Kapanen, je le nomme Kapanen, pas parce qu'il n'est pas là. Ouais. Je le nomme pas parce qu'il n'est pas là. Puis Newhook, c'est pas un centre. C'est ça ta ligne de centre que t'as en ce moment. C'est incroyable, pareil, quand on se pense à ça. Puis tu veux gagner la division. Faut que tu fasses de quoi, là? Parce que si t'attends trop longtemps, ça peut te glisser entre les mains.
10: T'as pas beaucoup d'options, par exemple. T'en as pas beaucoup des options. Puis il y en a pas beaucoup, comme on le disait hier, il y a beaucoup d'équipes qui cherchent, tu sais. Puis, je veux dire, ça revient à une chose. Larkin, il veut pas venir jouer au Canada. Y en a-tu d'autres, des joueurs de centre disponibles?
11: Il y en a pas. Puis, juste que les gens sachent, là, le Canadien est encore sur ce dossier-là. Il essaie de convaincre son agent de le convaincre de venir à Montréal. Caroline, que ça réglerait beaucoup de choses. Mais en même temps, si ça arrive, combien de pourcentage des partisans vont être en crime parce que, hey, je vais être parti? Combien tu dirais, 50%?
10: Je sais pas. Après, est-ce que c'est Age qui part?
11: Tu sais bien que c'est Age qui part.
10: On veut de l'aide immédiate à Détroit.
11: Ouais.
10: Est-ce qu'on a changé notre fusil d'épaule?
11: Non, mais Age, c'est Age qui...
10: Je sais, mais est-ce qu'on... Tu sais, Columbus, Don Waddell voulait de l'aide immédiate. Ouais, il voulait avec Matthew Nyes.
11: Ouais, mais c'est déjà, tu sais, comme... Age, même Age le sait qu'il s'en va à Détroit si Larkin s'en va là. C'est immédiat.
10: À suivre. Qu'est-ce que ce sera le plan et la décision d'un de Larkin et de Sean Harkoff et des
11: quoi,
10: Red Wings?
11: C'est quoi ton pourcentage partisans qui sera en crime si cette transaction est condamnée?
10: Man, beaucoup. Si c'est Age qui est sacrifié, moi, je pense pas qu'on va le sacrifier, Michael Age.
11: Non, pour Larkin, c'est Age, par exemple. Le trade, si on va le chercher, c'est Age. Straight up.
10: Il y aura beaucoup de grogne.
11: Combien de pourcentage? Moi, j'ai dit 50.
10: Ah, j'aurais dit plus.
11: Ah oui, plus?
10: Ah oui, j'aurais dit un 60 facile.
11: Ouais.
10: Oui, parce que ce gars-là n'a pas une bonne réputation en partant, Larkin.
11: Oui, mais le dernier match, ce qu'il a fait maintenant...
10: Oui, mais c'est un joueur qui ne veut pas venir jouer au Canada. C'est un joueur qui a voulu tourner dos à son équipe, qui a fait... ce genre de joueur-là, il y a beaucoup de gens qui les aiment pas ici. On voulait parler de Fowler et Dobesch. On va en parler au retour de la pause. Ouais. On fait une courte pause. On va parler également des Oilers. Ratez pas à compter 13h également. David Etegui qui débarque dans le show.
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7: Oh, on vous le rappelle, Jacob Fowler ce soir devant le filet. Et également l'entrée en scène d'Adam Engstrom, Martin Saint-Louis, les gars, aujourd'hui. Sur le retrait de Jaden Struble, il dit c'est pas une décision facile. Strubes, c'est un défenseur de la Ligue nationale. Jacko, c'est un défenseur.
8: Jacko.
7: De la, ouais, j'y vois verbatim, là, c'est comme ça qu'il l'a appelé.
8: Jacko.
7: C'est un défenseur de la Ligue nationale, mais on peut pas laisser Adam dans les estrades trop longtemps non plus. Aujourd'hui, c'est Strubes. Y a-tu vraiment une raison? Pas vraiment. Il y en a un qu'il faut qu'il sorte. On sort Strubes ce soir et on va voir.
8: On s'entend que Struble a rendu le tout très facile parce que il joue pas vraiment du hockey fabuleux dernièrement. Fait qu'il a rendu la solution facile.
7: Oh, les deux ont de la misère.
8: Parce que, à force égales, les deux, là, parce que je peux pas te dire qu'un joue mieux que l'autre. Mais, dû à la dimension que lui amène, il faut que Struble joue beaucoup mieux pour forcer l'entraîneur à tasser Jack High. Puis Struble, depuis le début de l'année, il est pas super. Non. C'est une décision facile à faire.
7: Ah ouais, on verra si... écoute,
8: mais j'ai hâte de voir Engstrom, comment il va saisir cette chance-là aussi. Parce que lui aussi, là, il est comme... Tu veux les forcer à te laisser dans la rotation.
7: Oui, mais en même temps... Ce qui est weird là-dedans, c'est que t'es fait jouer tout le temps ensemble, les 5 et 6. C'est au retour de Goulet où là, ça peut devenir intéressant de voir comment on va gérer les défenseurs. Puis sûrement Carrier qui va retourner sur une troisième paire. Puis c'est Carrier qui va être jumelé.
8: Penses-tu qu'au retour de Goulet, ça va arriver des fois que Ejaka et Struble sont dans les estrades?
7: Oui.
8: T'imagines-tu?
7: Oui, ben moi, je pense qu'au retour de Goulet, ça sent peut-être la transaction.
8: Oui.
7: On entend beaucoup qu'à travers la Ligue, il y a des appels qui rentrent chez le Canadien de Montréal et on pose des questions sur la disponibilité de Struble, de Jack High et de Engstrom.
8: Oui.
7: Fait qu'au retour de Goulet, est-ce qu'il y en a un qui va partir?
8: Mais tu peux pas échanger Jack High, par contre.
7: Non, mais les DG font leur devoir. Ouais. Ils appellent puis ils
8: c'est
7: disent...
8: C'est sûr qu'il y a des équipes qui le veulent. C'est sûr qu'il y a des équipes qui le veulent.
7: Si tu me poses la question aujourd'hui, je pense que c'est Struble qui s'en va.
8: Moi aussi, je pense que c'est Struble. Ouais, je suis d'accord avec toi là-dessus.
7: Ben, ouais. On pourra voir à moyen terme. Si Fowler gagne ce soir, Georges, est-ce que tu le remets samedi à la maison?
8: Oui, 100%.
7: Tu le remets 100%. À la maison?
8: Je mets 100% à la maison.
7: Wow, OK.
8: Ouais. C'est pas juste, attends, pas s'il gagne 5-4, mais si il est fumant, Gonzo, là, je le mets parce que...
7: Ah non, pour moi, c'est Dobesh, Georges.
8: Non, moi, je le mets. Parce que là, Gonzo, là, à un moment donné, Dobesh, correct, les deux derniers matchs, c'était plus difficile, mais Fowler, s'il gagne, s'il vole le match, là, il faut que tu le remettes parce qu'il faut que tu ailles avec le mérite.
7: Ouais,
8: moi,
7: mais...
8: le big, là, au début de l'année, là, ce que je pensais qu'on allait faire, là, c'est que je pensais que c'était allait être nos deux jeunes puis qu'on allait y aller au mérite. Tu sais, d'avance, on a donné une couple de matchs de plus à Dobesh. Oui.
7: Ben oui, avec tout ce qu'il a fait, il mérite aussi.
8: Oui, exact. Mais quand Fowler, il allait bien aller, il allait avoir une petite séquence aussi. Fait que je pense qu'aujourd'hui, il va avoir une étoile, il va être incroyable aujourd'hui. Puis s'il l'est, tu vas avec le mérite, tu le mets encore, tu donnes un petit repos à Dobesh. Puis pas juste ça, Dobesh, big, il était à son meilleur l'an passé quand il était talonné par Fowler.
7: Pas juste ça.
8: Là, Dobesh est talonné par un gars qui va se faire échanger avant le deadline, puis il le sait. Fait qu'il n'y a pas autant de pression, là.
7: Dobesh, pour une bonne partie de la saison, était meilleur quand il y avait des petits repos aussi.
8: Oui, exact.
7: Rappelle-toi.
8: Fait que c'est pour ça que, quand je regarde ça, big, Fowler, tu gagnes ta goal aujourd'hui, là, ta gang, t'es fumant, tu retournes dans la net.
7: Ah, je suis pas d'accord, par exemple.
8: Moi, je le fais. C'est sûr que je ferais ça.
7: Alors, Dobesh est dans le net samedi soir à Montréal.
8: Ouais, mais...
7: C'est ton numéro un. Tu veux lui faire reprendre confiance. Tu veux, tu sais.
8: Non, mais big, attends. Deux matchs qui a accordé 5 buts, là.
7: Oh oui, mais c'est correct. Regarde, là, ce soir, c'est Fowler, comme c'était supposé être Montembeau. Samedi, tu retournes dans le net, puis tu fais mieux, puis Dobesh est capable de rebondir. Tu le sais, suivant des défaites, Dobesh est capable de...
8: Ah, il a rebondi pas mal.
7: Hein? C'est plus difficile.
8: C'est suivant... Il a rebondi pas mal, suivant une défaite.
7: Ouais, il a rebondi loin de son filet.
8: Mais... voilà.
7: Ah, mais attends un peu, là. Hey, mais là, en question, le fun, Jacob ou Théo... Mettez là en question, si Fowler a une étoile, mettons.
8: Oui.
7: Si Fowler a une étoile ce soir contre Nashville, qui est devant le filet samedi? Fowler ou Dobesh? Hey,
8: puis arrêtez de niaiser si vous
7: c'est
8: dites Dobesh.
7: Ben oui, c'est
8: niaiser.
7: Dobesh.
8: C'est Fowler.
7: Tu redonnes le filet.
8: Tu donnes au mérite. Ben tu veux-tu gagner ou tu veux donner un autre goaler qui donne 5 buts par game?
7: Il va les avoir, ces départs Fowler, pareil. La semaine prochaine,
8: il
7: y en a
8: le
7: un.
8: Match, tu vas avec le mérite, tu leur mets des nets parce que de toute façon, il va falloir que tu l'envoies à Laval.
7: À moyen terme, on reparlera de tout ça. Mais je pense que Fowler va être là.
8: Fowler va devoir aller à Laval à cause de Montembeau. Donc, avec le mérite, s'il est là, dans une coupe de match avant de le descendre en bas.
7: On va en avoir un la semaine prochaine. Mais s'il gagne, non, c'est Dobesh samedi. C'est Dobesh à la maison.
8: Impossible.
7: On n'a même pas eu le temps de parler des Oilers. On en parlera tantôt. Ouais. De toute façon, c'est pas grave.
8: Ouais.
7: Merci d'avoir été avec nous. Venez nous rejoindre sur le YouTube également. Et au retour de la pause, on va peut-être avoir le temps de jaser un peu des Oilers avec lui, mais surtout du Canadien, David Etegui.

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2: Ici Guy Lingen, voici nos informations au 95.5. Le préfet de la MRC de Témiscouata, Serge Pelletier, accueille favorablement l'élection d'Ariane Boyer dans Rivière-du-Loup, Témiscouata-les-Basques et l'arrivée d'un gouvernement minoritaire du Parti québécois. En entrevue dans l'émission Le Trafic hier, il a estimé que le gouvernement devra travailler en collaboration avec les autres partis et tenir davantage compte des réalités régionales. Un nouveau projet destiné aux aînés voit le jour dans le Bas-Saint-Laurent, en Gaspésie, aux îles de la Madeleine. Santé Québec Bas-Saint-Laurent et l'Association des services de loisirs en institution du Québec dévoilent le parcours animé, une activité qui vise à encourager les résidents des milieux de vie publics et privés à bouger davantage à l'extérieur. Et au sport, au hockey hier, victoire du Blizzard d'Edmundston 8-3 devant l'équipe de Miramichi, les Timberwolves. Alors, c'est une autre grosse victoire pour le Blizzard. Plus de détails, d'autres nouvelles, montemiscouata.com.
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3: Jeudi après-midi, on donne le coup d'envoi avec le meilleur de la musique à Oh Merci. Nous avons choisi Julie s'installe jusqu'à 15h, jusqu'à votre émission Le Trafic, avec plein de bonnes tunes qui vont vous faire passer ça dans le temps de le dire cet après-midi-là. La musique de Talk est en français, s'il vous plaît. On aura Corias, on aura un souvenir de Fall Out Boy également. Et Somber qui débarque dans un coin où on pourrait se projeter assez facilement en Californie pour certaines représentations. My Body Isn't Ready. Ah, oh!

Parmi les voix country québécoises que vous appréciez grandement, Gab Forêt s'en vient dans le meilleur de la musique en haut avec Appel manqué, un album d'ailleurs, son deuxième en carrière, qui aborde notamment la paternité, puis il y a aussi de belles collaborations avec Laurence Saint-Martin qu'on vous tourne aussi à l'occasion. Il a co-écrit certaines chansons avec lui. Avant Gab Forêt, la musique de Bleu.

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1: En date d'hier, l'auteur Philippe Girard a lancé une BD sur le Canadien de Montréal. Ça s'appelle Les Fantômes du Forum, une bande dessinée sur les années mythiques du Canadien de Montréal avec les années de Maurice Richard, bien sûr. Donc, c'est un récit fictif qui raconte comment il a vécu quelques-uns des moments marquants de l'histoire du Canadien dans les années 40 et 50. Il a dû faire un gros travail de recherche parce qu'il a avoué en entrevue qu'il était davantage un fan des Nordiques. Alors, il a dû se plonger dans l'autre univers de l'équipe adverse. Et semble-t-il, ce qui a été particulièrement compliqué, c'est de reproduire les uniformes de l'époque qui changeaient vraiment très souvent. Alors, ça s'appelle « Les fantômes du Forum » en BD sur le Canadien de Montréal, disponible depuis hier. Linkin Park s'en vient, « In the End ».
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Elle passera son long week-end en partie du côté de la Montérégie et de la Beauce pour deux spectacles qu'elle a à offrir avant de s'en aller momentanément du côté de la Suisse. Laurence Saint-Martin est là avec Chambaye. Ah, oh!

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Cage the Elephant, Beaches in Tennessee. 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
4: Ici Guy Lingeant, voici nos informations au 95.5. Le préfet de la MRC de Témiscouata, Serge Pelletier, accueille favorablement l'élection d'Ariane Boyer dans Rivière-du-Loup, Témiscouata-les-Basques et l'arrivée d'un gouvernement minoritaire du Parti québécois. En entrevue dans l'émission Le Trafic hier, il a estimé que le gouvernement devra travailler en collaboration avec les autres partis et tenir davantage compte des réalités régionales. Un nouveau projet destiné aux aînés voit le jour dans le Bas-Saint-Laurent, en Gaspésie, aux îles de la Madeleine. Santé Québec Bas-Saint-Laurent et l'Association des services de loisirs en institution du Québec dévoilent le parcours animé, une activité qui vise à encourager les résidents des milieux de vie publics et privés à bouger davantage à l'extérieur. Et au sport, au hockey hier, victoire du Blizzard d'Edmonton 8-3 devant l'équipe de Miramichi, les Timberwolves. Alors, c'est une autre grosse victoire pour le Blizzard. Plus de détails, d'autres nouvelles, montemiscouata.com.

Le talent québécois sera récompensé le 9 novembre prochain, gala de la disque animée par le très loufoque, original et si singulier dans son monde à lui, Pierre-Évroy Desmarais. Le gala de la disque qui pourrait d'ailleurs récompenser Arpin Lépine, notamment qu'on s'offrait dans ce jeudi après-midi à Haut, et Jeff Posé qui s'amène également précisément pour l'une des nominations qu'il reçoit pour chanson de l'année Ballon Sonde. Tout de suite après Blink 182.

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2: Parmi les plus récentes publications sur les réseaux sociaux de la ville de Dégely, il y a celle qui vous demande en fait de compléter un formulaire avec votre adresse parce qu'on va comptabiliser le tout et on va offrir donc aux petits et aux grands monstres le soir de l'Halloween l'opportunité d'aller récolter des bonbons chez vous. Ça peut être bien fun de connaître certaines adresses pas trop loin du quartier. Alors si ça vous tente, c'est sur la page Facebook notamment de la ville de Dégely que vous pouvez avoir le lien pour obtenir le tout. Au 95.5, tiens, on parle d'Halloween, le Tame Impala avec Dracula. C'est quasiment thématique, là. C'est quasiment concept. Merci d'avoir choisi le meilleur de la musique à O95.5.
1: Dans un instant.

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8: Toi, oui, toi. Les arbres poussent tout seuls. 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
4: Ici Guy Lingen, voici nos informations au 95.5. Le préfet de la MRC de Témiscouata, Serge Pelletier, accueille favorablement l'élection d'Ariane Boyer dans Rivière-du-Loup, Témiscouata-les-Basques et l'arrivée d'un gouvernement minoritaire du Parti québécois. En entrevue dans l'émission Le Trafic hier, il a estimé que le gouvernement devra travailler en collaboration avec les autres partis et tenir davantage compte des réalités régionales. Un nouveau projet destiné aux aînés voit le jour dans le Bas-Saint-Laurent, en Gaspésie, aux îles de la Madeleine. Santé Québec Bas-Saint-Laurent et l'Association des services de loisirs en institution du Québec dévoilent le parcours animé, une activité qui vise à encourager les résidents des milieux de vie publics et privés à bouger davantage à l'extérieur. Et au sport, au hockey hier, victoire du Blizzard d'Edmundston 8-3 devant l'équipe de Miramichi, les Timberwolves. Alors, c'est une autre grosse victoire pour le Blizzard. Plus de détails, d'autres nouvelles, montemiscouata.com.

Bienvenue dans l'émission Le Trafic. Guy Lingeant vous accompagne jusqu'à 18h en ce jeudi, le 8 octobre. Et qui dit jeudi, ben dit dernière émission de la semaine. Et on en a une bonne pour vous encore une fois aujourd'hui. Puisque nous aurons le plaisir d'avoir une entrevue avec un réalisateur de natif de Dégely, Raphaël Ouellet, qui nous a donné plusieurs séries et films, notamment Arsenault et fils, et qui a réalisé le tout nouveau film qui sort là ces jours-ci sur plein de cinémas québécois. C'est le film Hanté. C'est un film fantastique, familial, qui débute le 9 octobre. Et on dit que ça va rayonner dans plusieurs festivals internationaux également. Alors, Raphaël Ouellet qui nous accorde une entrevue autour de 16h10 cet après-midi. Également, nous vous présenterons une entrevue avec Gilbert Delorme, qui va mettre la table pour le match de ce soir entre les Canadiens de Montréal et les Prédateurs de Nashville. Alors, c'est à ne pas manquer. Et comme tous les jeudis, ben, il y a la chronique sportive également avec François Joseph. C'est autour de 17h10 cet après-midi pour le sport au niveau régional, local et, bien entendu, le sport professionnel. Beau tour d'horizon qu'on fait avec François à chaque semaine. Tout ça avec, ben, les nouvelles du jour, avec aussi le meilleur de la musique.

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4: Oui, on y va maintenant avec les détails météo pour le Témiscouata. Quelques averses cessant ce soir, partiellement nuageux par la suite. Risque d'un orage aussi tôt ce soir. Minimum la nuit prochaine, 3 degrés. Demain, vendredi, alternant soleil-nuage avec 30% de probabilité d'averse. Et ce sera venteux quelque peu, maximum 9 degrés. L'aperçu pour samedi, très belle journée, soleil mur à mur et un maximum à 8 degrés.
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1: Ici Guy Lingen, voici nos informations au 95.5. Le préfet de la MRC de Témiscouata, Serge Pelletier, accueille favorablement l'élection d'Ariane Boyer dans Rivière-du-Loup, Témiscouata-les-Basques et l'arrivée d'un gouvernement minoritaire du Parti québécois. En entrevue dans l'émission Le Trafic hier, il a estimé que le gouvernement devra travailler en collaboration avec les autres partis et tenir davantage compte des réalités régionales. Un nouveau projet destiné aux aînés voit le jour dans le Bas-Saint-Laurent, en Gaspésie, aux îles de la Madeleine. Santé Québec Bas-Saint-Laurent et l'Association des services de loisirs en institution du Québec dévoilent le parcours animé, une activité qui vise à encourager les résidents des milieux de vie publics et privés à bouger davantage à l'extérieur. Et au sport, au hockey hier, victoire du Blizzard d'Edmundston 8-3 devant l'équipe de Miramichi, les Timberwolves. Alors, c'est une autre grosse victoire pour le Blizzard. Plus de détails, d'autres nouvelles, montemiscouata.com.

Un beau bonjour tout le monde. J'espère que vous passez une belle journée, un bel après-midi, malgré le temps un petit peu maussade qu'on connaît, mais on va voir du soleil en fin de semaine. Hein. La journée la plus douce de la fin de semaine, ce sera dimanche en plus avec un beau mercure. Mais je sais qu'il va faire beau également samedi, mais ce sera pas si chaud que ça, avec un maximum de 8, si mon souvenir est bon. Donc, à l'émission cet après-midi, autour de 16h10, entrevue avec le réalisateur Raphaël Ouellette, natif de Dégelis. C'est lui qui a réalisé le film fantastique familial Hanté, qui débutera dans plein de cinémas le 9 octobre. Il y a déjà eu pas mal de promotions, de fêtes un petit peu partout. Et Raphaël Ouellette en fait partie, puis a accepté notre invitation. Donc, entrevue à ne pas manquer cet après-midi. Également, on vous présente un entretien de la game avec Gilbert Delorme, qui met la table en prévision du match de ce soir entre les Prédateurs de Nashville et le Canadien de Montréal. Également, le jeudi, il y a la chronique sportive avec François Joseph qui vient faire son tour. Ben, ce sera au téléphone cette semaine, puisqu'il va nous parler de sport régional, de sport professionnel. Ben oui, on va parler notamment de nos ligues de hockey et aussi de Léla Beaudoin qui boxe ce soir. Ça, ce sera très, très, très, très intéressant de jeter un coup d'œil là-dessus. J'ai bien hâte de voir le résultat de cette rencontre. Et plus tard à l'émission, on va parler d'actualité. Il y a nos bulletins d'infos régionales également, sportifs et le meilleur de la musique.

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2: Ici Guy Lingen, voici nos informations au 95.5. Le Parti québécois a remporté la circonscription de Rimouski lors de l'élection de lundi, avec Johan Saint-Pierre, originaire de Pointe-Gamouc, comme nouveau député. Monsieur Saint-Pierre entend notamment faire avancer le parachèvement de l'autoroute 20 entre Rimouski et Trois-Pistoles, ainsi que le développement de services de santé de proximité. Il cite notamment la mise en place d'un service d'hémodynamie à l'hôpital de Rimouski comme une priorité. Johan Saint-Pierre, qui a travaillé comme pédiatre à Rimouski, est originaire de Pointe-Gamouc et il affirme ne pas oublier ses racines témiscouatanes et se réjouit de la fierté manifestée par les gens de sa communauté d'origine à la suite de son élection. Le préfet de la MRC de Témiscouata, Serge Pelletier, accueille favorablement l'élection d'Ariane Boyer dans Rivière-du-Loup, Témiscouata-les-Basques et l'arrivée d'un gouvernement minoritaire du Parti québécois. En entrevue dans l'émission Le Trafic, il estime que le gouvernement devra travailler en collaboration avec les autres partis et tenir davantage compte des réalités régionales. Pour le Témiscouata, M. Pelletier identifie notamment comme priorité les services de santé de proximité, dont l'urgence à Pointe-Gamouc et l'obstétrique à l'hôpital de Notre-Dame-du-Lac. Il souhaite également que le projet de nouveau poste de la Sûreté du Québec à Témiscouata-sur-le-Lac respecte son échéancier, en plus de voir avancer la phase 2 du parc national du lac Témiscouata. Le préfet s'attend maintenant à ce que Ariane Boyer porte ses priorités auprès du gouvernement. Un nouveau projet destiné aux aînés voit le jour dans le Bas-Saint-Laurent-Gaspésie et aux îles de la Madeleine. Santé Québec Bas-Saint-Laurent et l'Association des services de loisirs en institution du Québec dévoilent le parcours animé, une activité qui vise à encourager les résidents des milieux de vie publics et privés à bouger davantage à l'extérieur. Le parcours comprend 16 stations, chacune proposant une courte balado et sur des personnalités, des événements historiques ou des éléments du patrimoine régional. Les participants sont ensuite invités à réaliser un exercice physique adapté à leurs conditions. Le projet représente un investissement de près de 14 000 $ et a été réalisé avec la collaboration de plusieurs intervenants en loisirs, musées et organismes régionaux. Plus de détails, d'autres nouvelles sur montemiscouata.com.
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2: Et maintenant, oui, on y va de quelques nouvelles sur la scène sportive. On commence par le hockey. Le gardien de but américain Jacob Fowler obtiendra un premier départ cette saison avec le Canadien lors de la visite des Prédateurs de Nashville au Centre Bell. Fowler a été rappelé du Rocket de Laval, le club école du Canadien, hier en fin de journée, après que le gardien Samuel Montembeau eut quitté prématurément l'entraînement du club à cause d'une blessure. Cette saison, Fowler a compilé une fiche d'une victoire, une défaite en deux matchs avec le club lavalois de la Ligue américaine de hockey avec une moyenne de 1,53, taux d'efficacité de 945. La rencontre entre le Canadien et les Prédateurs doit commencer à 19h au Centre Bell. Parlant de hockey, le Blizzard d'Edmonton a repris là où il avait laissé 5 jours plus tôt quand il a battu les Timberwolves au compte de 8-3 hier soir au Miramichi Civic Center. Alors, ça va très bien pour le Blizzard qui est premier de la section Eastling Nord. Le Blizzard revient à domicile pour son prochain match. Il recevra les Rapides de Grand-Sault vendredi. Course automobile. Maintenant, la Fédération internationale de l'automobile a défendu sa gestion d'une erreur informatique qui a affecté les monoplaces de Formule 1, entraînant le retard du départ du Grand Prix en Malaisie le week-end dernier, et s'est engagée à renforcer les procédures pour l'avenir. Plusieurs pilotes, dont le septuple champion du monde, Lewis Hamilton, se sont retrouvés bloqués sur la piste lorsque leurs voitures ont perdu de la puissance et ont dû être redémarrées lors des tours de formation avant la course de dimanche. Et enfin, oui, baseball. Les Brewers de Milwaukee ont vaincu les Padres de San Diego 3-1 hier pour remporter la série de section en 4 rencontres. Les Brewers retrouveront ainsi les Dodgers de Los Angeles, double champion en titre de la série mondiale, en série de championnat de la Ligue nationale. Le club de la Californie avait gagné en 4 parties l'année dernière. Et oui, dernière nouvelle en boxe. On rappelle ce match ce soir au Théâtre Capitole à Québec. Les Baudouin qui montera dans le ring pour la première défense de son titre mondial intérimaire WBA des poids plumes. Elle affronte Brisa Alfonso. Alors, ce sera à surveiller. On complète le tout avec la météo. Pour ce soir, quelques averses qui vont cesser au cours de la soirée, partiellement nuageux par la suite. Il y a même risque d'un orage, minimum 3 degrés. Demain, alternant soleil-nuage, 30 % de probabilité d'averse et un maximum à 9. Pour samedi, c'est du soleil, maximum 8 degrés.

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1: Oui, bonne fin d'après-midi tout le monde. Merci d'avoir choisi au 95.5 Témiscouata. Guy Lingeant vous accompagne jusqu'à 18h. C'est le trafic qui se poursuit. Et à venir, dans quelques minutes, une entrevue avec Raphaël Ouellet, natif de Desjely, réalisateur chevronné, qui va nous parler de nouveau film fantastique familial Hanté, qui sera présenté dans plusieurs cinémas au Québec en fin de semaine, dont le cinéma Desjely. Également, on met la table pour le match du Canadien ce soir contre les Prédateurs de Nashville avec une entrevue avec nul autre que le chroniqueur de la game, Gilbert Delorme. Également, c'est jeudi, François-Joseph vient faire son tour. Ben, ce sera au téléphone cette semaine, la fameuse chronique sportive. On épluche le sport local et régional et le sport professionnel, bien entendu. Tout ça avec le meilleur de la musique.

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1: Et on y va d'une première entrevue à l'émission cet après-midi. S'il y a un film là, qui, je pense, bénéficie d'un beau budget publicitaire, une grosse campagne de promotion, c'est le film fantastique familial Hanté, dont on entend beaucoup parler au cours des derniers jours. D'ailleurs, ça va prendre l'affiche officiellement en fin de semaine et notamment aussi au cinéma Desjely. C'est écrit par India Desjardins et c'est réalisé pas par n'importe qui. Notre bon, Raphaël Ouellette, natif de Desjely, qui a plusieurs films à son actif et plusieurs séries télévisées également. Et on va aller le rejoindre à l'instant au téléphone. Raphaël, bonjour.
2: Salut, Guylain.
1: Oui, grosse tournée de promotion, je pense, là, c'est démarré.
2: Hein, c'est quand même assez fou. Je t'avouerais que j'aurais aimé ça avoir ça pour Arsenault et fils, pour que le film soit vu. Ah oui, écoute, on ne lésine pas sur les moyens... On se promène partout dans le Québec. On va avoir 68 écrans. C'est ça. Quand on veut que ça fonctionne, on met les moyens. Puis là, Imina, le producteur, le distributeur, met les moyens.
1: Oui, bien
2: content.
1: Je comprends. Il y a ça. Je pense qu'il y a une grosse autobus où vous vous promenez un petit peu là, pour faire la tournée de promotion.
2: Oui, bien aujourd'hui matin, on était à Granby. On a montré à un groupe d'étudiants parce que quand même un film qui s'adresse pas juste là, mais aussi aux jeunes. Alors, un matin, on présentait ça à des étudiants de Granby, puis là, on est à Sherbrooke. Il y a des jeunes qui viennent de le voir, puis ce soir, on le présente là, un peu en pré-primeur là, à des gens de Sherbrooke. Demain, ce sera Gatineau, Saint-Eustache, la semaine passée, Chicoutimi, Québec, Trois-Rivières. Donc, c'est vraiment amusant. Là. C'est vraiment le fun de rencontrer le public. Puis ça parle aux jeunes et moins jeunes. Fait que c'est, ça, c'est le fun aussi. Là. C'est bien stimulant de voir la réception de peu importe l'âge des spectateurs. Là.
1: C'est ça. Vous êtes sur place, donc vous voyez les réactions, vous entendez les réactions. Êtes-vous content? Ça réagit aux bonnes places?
2: Ça rit aux bonnes places, ça sursaute aux bonnes places. Ça fait pas peur, mais ça sursaute et ça pleure aux bonnes places. Donc ça, c'est mission accomplie.
1: On dit que c'est pour toute la famille, c'est sûr.
2: Ah oui. Moi, je pense qu'à partir de... À partir de 7 ans, il n'y a pas de problème. Puis, si quelqu'un a gardé son cœur d'enfant, ou quelqu'un qui a des enfants, ou quelqu'un qui a une nostalgie du cinéma un peu des années 80, parce qu'on est là-dedans un peu aussi, je pense que tout le monde va y trouver son compte. Là. Alors, moi, j'ai envie de dire de 7 à 77, mais comme la population vieillit, je vais dire de 7 à 88, 98. Là. Tout le monde peut y aller, je pense. Les gens vont y trouver leur compte.
1: On disait dans le communiqué de presse que c'est un film qui a un peu hommage au film de la jeunesse d'India Desjardins comme E.T., Ghostbusters et autres.
2: Oui, ben on a le même âge, moi, puis India, ou presque. Fait que c'est pas pareil comme ces films-là, mais oui, il y a des petits clins d'œil, il y a une petite signature, il y a une petite nostalgie. On a voulu faire un film aussi qui est intemporel dans le sens où on aurait envie que le film il puisse être vu là encore dans 10, 20, 30 ans, qu'il devienne un classique peut-être à Ciné-Cado, par exemple, ou à chaque Halloween où il pourrait jouer à la télé. T'sais, on veut faire un film qui va durer dans le temps aussi. On veut pas faire un film qui est ancré dans les problèmes modernes puis dans la mode moderne. Fait que c'est dans ce sens-là qu'on dit souvent qu'on s'est inspiré des films de notre enfance parce que c'est des films qu'on regarde puis qu'on remonte à nos enfants puis qui restent vivants. Donc ça, c'est l'esprit qu'on voulait conserver.
1: Un film qui va bien vieillir. Et c'est quoi un petit peu l'intrigue?
2: L'intrigue, c'est qu'on a une jeune fille, au début, on veut pas le dévoiler, mais une jeune fille avec ses parents qui déménage. Là, on comprend que elle s'en va dans une nouvelle école. Elle est assez réfractaire. Ça ne tente pas vraiment. Très classique film de maison hantée. Ça commence presque toujours un peu comme ça. Puis elle est la seule qui va voir un fantôme dans la maison. Le fantôme est joué par Virginie Fortin. Donc, on sait tout de suite que c'est pas un film d'horreur. Virginie, c'est une humoriste aussi. C'est une très bonne actrice. Donc, c'est un fantôme assez cool, assez sarcastique. Il y a des bonnes répliques. Puis, les deux ensemble, ben elles, ils vont essayer de le fantôme de Virginie se souvient pas de son passé, donc ils vont essayer de trouver des indices de pourquoi qu'elle est un fantôme, qui elle était, puis qu'est-ce qu'elle a de besoin pour quitter le monde actuel. Puis pendant ce temps-là, ben Mathilde, là, la jeune fille, elle, va aussi découvrir des choses sur elle-même. Donc c'est comme deux quêtes en parallèle. Il y a un petit côté enquête journalistique, enquête policière là-dedans aussi. Puis lorsqu'on arrive à la fin, ben il y a comme on se rend compte que les deux destins, là, les deux histoires se croisent. Là, t'sais?
1: Ah,
2: puis à travers ça, on a des chasseurs de fantômes qui sont joués par Coco Béliveau, originaire d'Edmonton, ainsi que Kat Levac, humoriste connu, plus besoin de présentation. Les parents qui sont joués par François Letourneau et Evelyne Brochu. On a quelqu'un qui s'occupe de rénover la maison parce qu'elle est un peu désuète, c'est Claude Legault. On se demande s'il veut pas un peu essayer de les escroquer. Alors, il y a vraiment là, matière à rire. C'est pas un film, c'est pas une franche comédie où on se tape ses cuisses à toutes les deux secondes, mais c'est très drôle. Puis c'est ça, on s'amuse avec un petit peu les codes de films de l'horreur, puis c'est touchant aussi beaucoup par moments.
1: Et t'en as parlé de quelques gens, mais il y a une très bonne distribution dans ce film-là aussi. Même Claude Legault qui y participe.
2: Claude Legault, c'est ça, c'est lui qui rénove la maison. Il est très, très drôle. On sait pas trop au début si on peut lui faire confiance. Il y a José Deschênes que les gens connaissent pour Creton là, dans,
1: ben oui.
2: dans la petite vie. Linda Marlowe. Tous les acteurs qui sont là, les gens les aiment puis les connaissent. Et nous, on les a pris parce qu'ils sont bons. Et souvent, c'est parce que India écrivait déjà avec leur visage ou leur voix en tête. Donc, c'est vraiment là un choix de cœur. Tous ces acteurs-là, c'est des acteurs qu'on aime, qu'on a envie de traîner avec nous puis de défendre. Puis nos jeunes acteurs, il y en a quelques-uns qui sont nouveaux, mais il y en a quelques-uns que les jeunes vont reconnaître, là, qui vont avoir vu, par exemple, dans Les Mutants ou dans Forêt, Rouge Forêt ou plein d'émissions de télé très connues par des ados et des pré-ados. Là.
1: Comment ça a été diriger tout ce beau monde-là?
2: Un charme. C'est un charme. C'est un film qu'on a fait avec relativement des bons moyens. Tu sais, on a une chanson de Charlotte Cardin, on a une chanson de Billie Eilish, on a un remake de Criminal Mind de Gawain. Tu sais, le producteur est allé chercher ce qu'on avait besoin pour faire le film. Donc, quand est venu le temps de le tourner, on avait du temps avec les acteurs, on avait du temps pour faire les choses bien comme il faut. On a pu faire des cascades un peu élaborées, on a pu... Puis avec les acteurs, ben surtout qu'on avait beaucoup d'acteurs qui ont du bon timing comique, un bon sens de la comédie, ben on a vraiment pris le temps là de s'assurer que ça allait être efficace, drôle, puis que chaque acteur puisse se nourrir là un et l'autre.
1: Là. Et ça a été tourné quand?
2: Il y a un an. C'est un film d'automne, c'est un film d'Halloween. C'est des couleurs qu'on a présentement. On voulait être dans le sommet des couleurs. Là, on voulait vraiment attraper ce que l'automne québécois de plus beau nous offrir. Donc, on était là il y a un an. Puis, on a tourné ça un peu à Montréal, un peu dans un village qui s'appelle Durham. Durham. Puis, on s'est promené pendant deux mois. Là, on a tourné une trentaine de jours pendant deux mois pour vraiment rester dans l'esprit de l'automne, de l'Halloween. Puis du Québec, puis je pense qu'on a vraiment réussi notre... Je suis vraiment excité parce que c'est pas moi qui l'ai écrit, c'est India Desjardins, mais on a vraiment réussi notre pari, puis je suis très content qu'on arrive avec cette offre-là, parce que c'est assez rare dans le paysage du cinéma québécois. Là.
1: Ben oui, un film fantastique comme ça, puis donc pour toi, c'était comme du bonbon réaliser ce film-là, là. C'était un plaisir.
2: C'était vraiment, vraiment le fun. On aurait pu faire plein d'effets spéciaux avec les ordinateurs, là, en images générées par ordinateur. On a choisi de faire la majeure partie directement sur le plateau. Les cascades sont faites directement sur le plateau avec idéalement les acteurs eux-mêmes. Ça a été vraiment le fun. Ça a été un tournage. Des fois, on dit que quand on fait de la création, il faut souffrir pour créer. Puis pendant que je faisais Hanté, j'étais comme, ça va-tu être bon parce que je ne souffre pas beaucoup présentement. ça a été vraiment amusant. Puis ça a continué après aussi, là, parce que ça a quand même pris six mois ensuite le terminer, là. Puis ça a été un charme, puis ça se poursuit parce que on nous donne les moyens de le vendre. Puis je veux dire, 68 écrans, moi, j'ai jamais eu ça là, avec le film. Jamais, jamais.
1: Oui, puis...
2: Le camion, c'était 6 écrans au Québec.
1: Et c'est rare qu'on a au cinéma dégelé le film au même moment que tout le monde. C'est particulier, ça aussi.
2: Ouais, j'ai un peu à voir là-dedans. C'est dommage parce que j'ai vraiment convaincu la gang que c'était fun qu'il soit là en ouverture. Puis je vais y aller. Puis là, je pourrais pas y aller parce que, bon, on rentre pas dans les détails, mais je dois me faire opérer mercredi prochain. Donc, faut que je prépare beaucoup de choses. Que je pourrais pas me déplacer. Je vais essayer de préparer une petite vidéo là, que je vais envoyer au cinéma des Gilles, mais j'ai vraiment insisté. Puis Imina, là, le distributeur, là, il nous écoute tellement, India et moi. Là, il nous faut en prouver toutes les bandes annonces, les posters, les réseaux sociaux sont vraiment, ils travaillent de pair avec nous, ce que j'ai jamais vu avant. Puis quand je les ai sensibilisés à dire, j'aimerais ça que le film soit là dès le jour 1, ils ont dit pas de problème, on va s'arranger. Mais là, c'est moi, là, qui les laisse tomber un peu en ne pouvant pas me déplacer. Puis ils vont ouvrir à Rivière-du-Loup la semaine suivante.
1: Ben, on te remercie beaucoup quand même. C'est rare qu'on peut avoir le film en même temps qu'il est lancé un petit peu partout, là, sur tous les cinémas. Alors, on te doit une fière chandelle pour aller voir ça en fin de semaine.
2: Ah, j'aurais vraiment aimé ça être là, comme je l'ai fait pour mes films précédents, mais malheureusement, ça ne sera pas possible. Ouais.
1: Alors, puis, je pense que ce film-là, il promet un bel avenir, parce que je voyais dans le communiqué de presse qu'il va faire plusieurs festivals internationaux.
2: Il y a des beaux festivals, oui. Oui, oui, oui. Moi, je connais pas beaucoup le circuit des festivals de films plus familial. Puis quand je suis familial, là, c'est vraiment pas juste un film pour les jeunes, mais je connais pas ce circuit-là, mais je reçois plein de confirmations. Puis je suis comme, waouh, c'est vraiment le fun. Bon, malheureusement, je ne pourrais pas l'accompagner pour les mêmes raisons pour lesquelles je ne peux pas aller à DG la semaine prochaine, mais il y aura des membres de l'équipe qui vont pouvoir voyager avec le film. C'est extraordinaire. Ça, c'est vraiment, vraiment le fun.
1: Et probablement que les gens qui vont voir le film, les jeunes peut-être en particulier, vont vouloir se procurer la trame sonore parce qu'il y aura une trame sonore de disponible du film hanté aussi.
2: Oui, la trame sonore va être disponible dès demain, je pense, parce que le film commence demain. La musique, elle est extraordinaire. Les musiciens n'ont pas lésiné sur des moyens. Ils ont engagé des vrais joueurs, là, des vrais musiciens de trompe. Tu sais, souvent, quand on fait des choses orchestrales, on va des fois aller piger dans des banques, mais là, ils sont allés vraiment chercher des trompettistes, des violonistes. La musique, elle a vraiment beaucoup d'ampleur. Elle est magnifique. Puis elle rappelle aussi, comme tu mentionnais tantôt, les films de notre enfance, là, India et moi, là, tu sais, on n'est pas allé nécessairement comme dans la musique de E.T., mais on flirte avec ça, puis c'est vraiment le fun. Puis aussi, ben pour s'il y a des mélomanes à l'écoute, on a aussi la part de Marie Bernard, qui joue des ondes Martineau. Un espèce de bruit un peu fantôme, mais Marie Bernard, elle a joué, c'est une pionnière au Québec, c'est une des maîtres mondiales de cet instrument, mais aussi elle a joué avec harmonium. Et moi, c'est tellement important pour moi qu'elle soit sur notre film. Quand les musiciens sont arrivés avec cette idée-là, j'étais complètement ému, puis j'ai fait comme, il faut que ça fonctionne. Alors, on a Marie Bernard, vraiment une pionnière, une des premières femmes à avoir

0: partie de plaisir pas possible, là, je veux dire. Je trouve ça très bon, mais ça c'est moi qui le dis, là, mais les acteurs sont savoureux, les textes sont savoureux. C'est 10 épisodes là qui se regardent là en 2-3 jours. Si les gens s'abonnent, là, ils n'auront pas pour leur argent parce qu'après 3 jours, ils vont avoir fini.
1: C'est ça, on voit beaucoup d'annonces, puis ça c'est vrai que ça a de l'air bon anti-péché. Alors, de beaux projets, Raphaël. Tout ce qu'on te souhaite maintenant, c'est une bonne santé pour de futurs projets aussi.
0: Oui, exactement. Là, j'ai vraiment hâte de renaître de mes centres. Puis tout de suite, dès que je suis sur mes deux pattes, là, on a tellement de projets. Là, je dis on parce qu'à la maison, il y a ma blonde aussi que on a des projets ensemble. Puis ça bouge. Là. 2027, on va sûrement avoir des choses en chantier, assurément.
1: Ben, on se rejasera. Merci beaucoup, Raphaël, d'avoir participé à l'émission aujourd'hui.
0: Un grand merci, Guylain.
1: Au revoir. Alors voilà, Raphaël, réalisateur bien connu natif de Desjely, avec qui j'ai travaillé dans une autre vie. Ben oui, il faisait de la radio au début, en même temps que moi, ou presque. Ça fait donc un méchant petit bout. Alors, il connaît beaucoup de succès. Allez voir ça, Hanté, en fin de semaine, c'est au cinéma Desjely.

0: Aujourd'hui, on va commencer, tiens, un petit court extrait avec Renaud Lavoie, qui, lui, c'est concernant les chances de marquer du CH. Il vise certains joueurs.
1: Est-ce normal que quand tu regardes les occasions de marquer dangereuses dans la Ligue nationale de hockey, que tu te retrouves dans une situation où les Canadiens ont 33 occasions de marquer dangereuses? Seuls les Flames à 32 et les Blackhawks à 32 font pire. Aucune surprise de savoir que Chris Kreider est au premier rang à 6. Je veux dire, c'est son pain et son beurre. Zachary Bolduc, ben il y en a 5, OK? Slav, 2. Evans, 2. Nick, 1. Paul, 1. Demidov, 1. Ça s'arrête là.
0: C'est-tu clair? C'est-tu clair? Renaud Lavoie. Georges Larac, lui, a rappelé certains souvenirs douloureux, selon lui, donc pour un joueur qu'il affrontait dans des matchs de hockey hors concours.
2: Moi, les gars, je voulais pas en jouer une. Pourquoi?
3: Tu l'as pas de balle?
2: Exact.
3: Oui, donc, c'est
2: parce que les matchs hors concours, c'est juste ça.
3: Des gars qui font
2: pas genre une nationale.
3: Essayer,
2: c'est sûr. J'avais rien à gagner dans ça. T'sais, quand je jouais, ça arrivait pareil. Là, je donne une volée à quelqu'un, mais c'était pas quand même le fun.
3: Là, je donne une volée à quelqu'un. Pas le fun de péter des gueules dans la vie. Il n'y a pas de plaisir, lui, à casser des gueules.
2: Brent Myers, là, c'était un match hors concours quand je me suis passé avec. Un match hors concours, le gars sort des cures des intoxications, son père est là. T'sais, il sort du programme. Là. Ça fait un an qu'il n'a pas joué. Il sort du programme, il revient à Calgary, Battle of Alberta, un match hors concours. Je me bats dans un match hors concours contre lui. Il revient, il sort du programme. Tu sais, ça marche au concours. Fait que j'y casse la face, puis il est retiré. Littéralement, il a fallu qu'il mette une plaque de métal dans la face. Il a presque perdu son œil, carrière terminée. Mais dans un match hors concours qui compte même pas.
0: Oui, en effet, tout ça pour un match hors concours assez spécial. Alors, voilà pour ces quelques petits extraits de meilleurs moments de BPM Sport. Oui, il y a de la bonne musique qui s'en vient, comme toujours le meilleur de la musique. Vous êtes dans le trafic. Guy Lingeant vous accompagne jusqu'à 18h sur O95.5 Témiscouata.
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3: Oui, on y va maintenant avec les détails météo pour le Témiscouata. Quelques averses incessantes ce soir, partiellement nuageux par la suite. Risque d'un orage aussi tôt ce soir. Minimum la nuit prochaine, 3 degrés. Demain vendredi, alternance soleil-nuages avec 30% de probabilité d'averse. Et ce sera venteux quelque peu, maximum 9 degrés. L'aperçu pour samedi, très belle journée, soleil mur à mur et un maximum à 8 degrés.
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0: Oui, monsieur, très bonne chanson. Prochaine nouvelle, vous avez sûrement entendu parler de ça, dans le cas, on l'a publié sur montemiscouata.com avec la collaboration de mon confrère de Matane, là. Un élève qui a réussi à faire parler de lui en circulant en motocyclette à l'intérieur de l'école secondaire de Matane dans une vidéo prise par l'élève lui-même. On le voit entrer par une porte de secondaire tenue ouverte par un complice. Il circule ensuite dans les corridors, croisant plusieurs personnes sur son chemin. Et vers la fin de son trajet, il dirige vers la porte principale de l'établissement scolaire, où plusieurs dizaines d'élèves sont présents. Alors, je pense que tout le monde était au courant. Encore là, on lui ouvre une porte pour qu'il puisse sortir de l'école. Il fait un petit bout à l'extérieur, termine sa course en passant sur un dos d'âne et chute sur sa motocyclette. Donc, à l'hôpital pour y traiter des blessures dont on dit qu'elles sont mineures. Mais la direction de l'école a envoyé un courriel aux parents leur relatant l'événement qui s'est produit sur l'heure du dîner. On indique qu'il s'agit probablement d'un défi TikTok où l'on encourage les jeunes à poser des gestes inappropriés dans les écoles. La Sûreté du Québec confirme qu'une enquête est en cours. On parle de conduite dangereuse. D'ailleurs, Frédéric Dehaye de la SQ rappelle que certains défis proposés sur les réseaux sociaux peuvent entraîner des conséquences sur le plan judiciaire, puisqu'il s'agit d'actes criminels. Alors, on enquête au niveau de la SQ, au niveau de la direction de l'école également. Ça se passait à Matane, cette histoire-là. Vraiment très, très, très, très particulière. Ça fait beaucoup jaser. Puis non, faut pas se garrocher dans tous les défis qui sont proposés, parce que ça aurait pu faire plus de victimes, plus de blessés que ça, là, sur son chemin, surtout dans l'école. Vraiment très, très spécial, là.
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4: Oh, back in game as well.
5: Oui, c'est voilà. Biggest
4: game. On ne sait pas ça va être qui le goaler.
5: On sait c'est qui. Ça va être Jacob Fowler, le gardien de but. Là, Sam Montembeau s'est blessé à l'entraînement hier. C'est vraiment dommage pour Sam parce que le net lui revenait ce soir.
4: Oui.
5: Mais on est d'accord, Gilbert, que si Sam Montembeau est échangé cet été par le Canadien de Montréal, Jacob Fowler est dans la formation puis personne n'est surpris de ça.
4: Non, absolument pas. Puis t'as raison, Max. Puis moi je suis d'accord avec toi. Moi, je mets Fowler dans le net ce soir parce que tu sais, Dobesh, il cherche un petit peu là, en début de saison. Il était très bon à Toronto. Là. S'il n'est pas là à Toronto, on ne gagne pas la game. Les deux autres matchs, il était bien ordinaire. C'est le temps de faire regarder la game du bout du banc. Mais tu sais comment c'est à Montréal. Vous savez comment c'est à Montréal, les boys, hein? Les gardiens de but, là, ça fait 45 ans, 50 ans qu'on a des débats avec ça. Là. Advenant le coq, Fowler, en gros, une grosse. Là. On gagne la game à soir, Fred, 3-0. Là.
5: Oui.
4: Qu'est-ce que tu fais?
6: Facile. Il retourne samedi.
4: Eh, hey boy, je le sais. Moi aussi, je suis pareil, mais Martin, tu sais, moi, je serais pas surpris un matin, les gars, qu'on annonce, OK, on fait jouer Fowler à soir, mais on a averti Dobesh qui va gauler contre Détroit samedi.
5: Pour justement calmer
4: la tempête. Si, mettons, Fowler, il en joue une grosse, là, pour calmer la tempête.
6: Gilbert, il n'y en a pas de tempête. Fowler, il a fait le club l'an passé, il aurait fait le club cette année, il a bien gardé les buts avec le Rocket en début de saison. Il n'y en a pas de débat.
5: Mais
6: là.
5: Le seul perdant là-dedans, les gars, c'est Samuel Montembeau. Ben oui. Pour la simple et unique raison que lui, on lui donnait le net ce soir, là, il l'aura pas. Et que ce soir, c'était peut-être sa chance de se prouver dans le but de le transiger éventuellement, parce qu'il y a des clubs qui ont besoin d'un gardien de but. Là, s'il est blessé, si c'est le genou, l'aine, c'est 2, 3, 4, 5 semaines. Tu retardes ce processus-là, puis c'était peut-être la chance de Sam de se trouver une job de numéro un ailleurs.
4: Ouais, on va dire, là, une blessure à l'aine pour un goaler, là, je pense que tu peux pas avoir une blessure plus pire que ça, là.
5: Ah.
4: Les genoux aussi, mais l'aine, sont tellement sollicités, surtout que le style papillon, les gars descendent tout le temps à genoux et tout ça, puis c'est sollicité tout le temps. C'est malheureux parce que c'est sûr que là, c'est lui qui goalait ce soir, puis tu sais, les gens auraient été derrière lui, puis moi, on aurait souhaité qu'il y ait un goal une bonne, que ça aille bien et tout ça. Tu dis pas que ça ira pas bien pour Fowler. Moi, là, je serais prêt à gager un vieux 2 en papier là, que Fowler va en jouer une grosse à soir. Une grosse, là. Puis les headlines dans les journaux demain, puis partout ces réseaux sociaux, ça va être Fowler, gros match. Est-ce qu'on le remet dans le filet, samedi? Ça va être ça, là, mais je suis d'accord avec toi, Fred. Moi, si tu gagnes la game à soir, si tu goals une bonne game, ben, tu continues. Tu continues samedi, tu goals encore samedi, parce que vous avez raison, les gars. T'sais, si Montembeau avait été échangé cet été, là, on avait été capable de l'envoyer à quelque part, il serait avec le club en ce moment, de toute façon, Fowler.
5: Puis la semaine prochaine, il y a un 2-2, de toute façon. Mardi, il joue à la maison contre Buffalo, après ça, il s'envole pour jouer à Washington le lendemain. Fait que c'est sûr que c'est qu'on partage le net la semaine prochaine, là.
4: Ah ouais, c'est ça. C'est un des 2-2, Max. C'est dur.
5: Les douanes, de la fatigue, tout ça.
4: Ah, c'est top. C'est l'avion privé, là, le gros les éboys, les pieds sur le pouf, là, tu t'en vas 1h30 dans le vol, là, c'est fatigant.
6: Ah oui, tu te couches tard, puis le lendemain, tu joues pas avant 7h le soir.
5: On l'a fait depuis moi, Montréal.
4: On a déjà eu des débats là-dessus, les gars.
5: On l'a fait depuis moi, Montréal, Washington, en avion privé, puis c'est pas facile.
4: On est revenu à 3h30, 3h du matin, on a couché sur le divan dans le bureau à BPM, à la rue Laurier, puis le lendemain matin, on était en onde à 5h54, à 6h du matin.
6: Hey, vous ferez pas mort personne, là. Arrêtez donc.
4: On n'est pas mort, Max. On a mangé des crevettes. J'ai mangé des crevettes dans l'avion, toute la patente.
5: Ah oui, j'ai mangé un bout de 5,54, frais comme une rose. On dirait qu'il avait dormi 9 heures ce matin, là.
4: Ah oui, exact.
5: Mais honnêtement, ce qui est intéressant pour le match de ce soir, c'est voir comment le Canadien va se réorganiser, parce qu'on en a parlé un peu hier à BPM. On dirait qu'on a essayé d'amener des nouveaux concepts en défensive, alors qu'on avait comme pris 3 ans pour acquérir ce que Martin Saint-Louis a tenté d'amener dans le club. Le Derek Lalonde débarque, on dirait qu'on essaye d'autre chose. C'est-tu bon, c'était pas le temps, vu que le club sortait du carré d'os?
4: Ben, moi, honnêtement, je trouve ça un petit peu à prendre un nouveau système sur le tard. Puis, écoute, Max, on a vu des choses dans la dernière game qu'on n'a pas vues chez le Canadien depuis des années. À un moment donné, il y a un genre de swarm sur la rondelle en première période. On laisse le côté gauche de notre zone défensive complètement ouverte. C'est Jacob Slavin qui rentre complètement seul avec la rondelle. C'est un swarm, là. Je ne sais pas pourquoi qu'on joue ça. T'sais, ça a pris des années à Martin Saint-Louis d'inculquer son système man-to-man. Finalement, les gars l'ont bien compris. Puis là, tabarouette, on joue un petit peu différemment dans notre zone. Moi, j'aime pas ça. Ça donne des chances de marquer. Écoute, c'est une chance de marquer. Une chance que Slavin n'a pas marqué là-dessus.
5: Hey.
4: Mais tu sais, il y avait aucun joueur du Canadien à 30 pieds de lui. Il est rentré complètement tout seul avec le gardien de but. Une chance que Dobesch a fait l'arrêt là-dessus. Tu sais, à un moment donné, là, faut que tu gardes ça simple. Tu sais, des systèmes de jeu, là, quand tu arrives sur la glace, Max, puis tu penses trop, là, ben, ça vaut pas de la merde. Il faut que tout soit, tu sais, OK, parfait, c'est ça, c'est automatique. Ça devient automatique. Là, quand tu rentres des nouveaux systèmes, des nouveaux concepts, des nouvelles choses, puis là, t'embarques sur la glace, c'est dans ta zone défensive. Ah, OK, là, mon partner est dans le coin. Moi, qu'est-ce que je fais, là? OK, c'est vrai, faut que je fasse ça. Tu sais, Fred, quand tu penses de même, là, ben, t'hésites une fraction de seconde, puis c'est là la petite fraction de seconde qui va te coûter cher. Fait que j'ai hâte de voir comment est-ce qu'on va s'ajuster. Écoute, ça a bien été l'année passée, fini la saison, le man-to-man dans la zone, on s'est rendu dans le corridor, on doit pas être si pire que ça. Fait que j'ai hâte de voir, c'est un moment donné, Martin Saint-Louis, là, c'est assez, là, on vient à qu'est-ce qu'on faisait, puis that's it, that's all, là.
6: Ouais, c'est pas le genre à Martin Saint-Louis, par exemple, de revenir en arrière, tu sais. En général, il appuie ses décisions, même s'ils viennent pas nécessairement de lui.
4: Ouais.
6: Il va rester en arrière de la longue, va dire, non, c'est comme ça, puis envoyez-le,
4: ouais,
6: là.
4: Après, c'est vrai qu'il était son têtu, Martin Saint-Louis, mais en même temps. Ben, c'est pour ça qu'il a connu une brillante carrière comme joueur, puis comme coach, il fait de maudites bonnes jobs aussi, fait que, mais, les gars, attendez-vous à ce que le Canadien sorte fort ce soir. Moi, d'après moi, Martin est déjà savonné, puis un bon entraînement hier. Puis tu sais, Nashville, peut-être pas une puissance dans la Ligue nationale, Nashville, les gars, mais il joue quand même dans la Ligue nationale.
5: Oui.
4: Fait que si t'es pas prêt à jouer, là, que tu joues contre n'importe quel club, tu sais, Fred, je dis souvent ça, là, je fais référence aux Golden Seals
5: de la Californie.
4: Les années 70. Il n'y en a plus des Golden Seals de la Californie, là, des clubs qui sont faciles à battre. Là.
6: Mais non.
4: Si t'es pas prêt un soir, là, tu vas te faire planter. Fait que, tu sais, moi, je pense que c'est important. Regarde les Jets de Winnipeg qui ont battu le Avalanche du Colorado hier. Fait que, regarde, c'est ça. Faut que tu sois prêt à tous les soirs. Puis, faut sortir fort, là. Écoute, moi, Pittsburgh, on est accroche. La dernière game, on est accroche. Toronto, on a gagné, mais si Dobesch ne tient pas sa tête, on gagne pas ce game-là. Fait que, hey, ça serait-tu le temps, soit, de jouer un bon 60 solide, là, puis pas de niaisage, là, let's go.
5: Ah non, mais Slav peut pas te donner le match que t'as donné l'autre soir. Puis j'ai hâte de voir si la composition des trios va être la même. Est-ce que Kapanen va être disponible? C'est quoi le statut? Parce que là, il y a bien des incertitudes par rapport aux gars du Canadien, mais on aura la chance d'en jaser en masse. Bon match, Gilbert, ce soir.
0: Allô, bon année, Gilbert, de l'homme de la game. Et oui, ce sera Fowler ce soir devant le filet du Canadien de Montréal qui affronte les Prédateurs de Nashville.
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Et voilà, à venir dans la prochaine et dernière heure de l'émission Le Trafic, François Joseph pour sa chronique sportive du jeudi. On fait le tour du sport régional, sport professionnel également. Je vais vous parler dans la prochaine heure aussi de cette annonce du premier ministre Mark Carney concernant un éventuel programme de remise à l'achat de thermopompes. Alors, ça va devenir intéressant pour ceux qui vont en avoir besoin ou vont vouloir transformer leur chauffage, parce que là, il va avoir l'aide du fédéral, puis l'aide d'Hydro-Québec. Alors, si tu jumelles ça, ça va donner un sacré bon coup de pouce. Alors, plus de détails tantôt. Et, de toute façon, on en parle. Vous pouvez lire ça aussi sur montemiscouata.com. Également, ce qui s'en vient, c'est la toune qui punch. Je vous fais entendre, bien sûr, ici, un petit extrait avant les nouvelles régionales.

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4: Ici Guy Lingeon, voici nos informations au 95.5. Le Parti québécois a remporté la circonscription de Rimouski lors de l'élection de lundi, avec Johan Saint-Pierre, originaire de Pointe-Gamouc, comme nouveau député. Monsieur Saint-Pierre entend notamment faire avancer le parachèvement de l'autoroute 20 entre Rimouski et Trois-Pistoles, ainsi que le développement de services de santé de proximité. Il cite notamment la mise en place d'un service d'hémodynamie à l'hôpital de Rimouski comme une priorité. Johan Saint-Pierre, qui a travaillé comme pédiatre à Rimouski, est originaire de Pointe-Gamouc et il affirme ne pas oublier ses racines témiscouatanes et se réjouit de la fierté manifestée par les gens de sa communauté d'origine à la suite de son élection. Le préfet de la MRC de Témiscouata, Serge Pelletier, accueille favorablement l'élection d'Ariane Boyer dans Rivière-du-Loup, Témiscouata, les Basques et l'arrivée d'un gouvernement minoritaire du Parti québécois. En entrevue dans l'émission Le Trafic, il estime que le gouvernement devra travailler en collaboration avec les autres partis et tenir davantage compte des réalités régionales. Pour le Témiscouata, M. Pelletier identifie notamment comme priorité les services de santé de proximité, dont l'urgence à Pointe-Gamouc et l'obstétrique à l'hôpital de Notre-Dame-du-Lac. Il souhaite également que le projet de nouveau poste de la Sûreté du Québec à Témiscouata-sur-le-Lac respecte son échéancier, en plus de voir avancer la phase 2 du parc national du lac Témiscouata. Le préfet s'attend maintenant à ce que Ariane Boyer porte ses priorités auprès du gouvernement. Un nouveau projet destiné aux aînés voit le jour dans le Bas-Saint-Laurent, Gaspésie et aux îles de la Madeleine. Santé Québec Bas-Saint-Laurent et l'Association des services de loisirs en institution du Québec dévoilent le parcours animé, une activité qui vise à encourager les résidents des milieux de vie publics et privés à bouger davantage à l'extérieur. Le parcours comprend 16 stations, chacune proposant une courte balado et sur des personnalités, des événements historiques ou des éléments du patrimoine régional. Les participants sont ensuite invités à réaliser un exercice physique adapté à leurs conditions. Le projet représente un investissement de près de 14 000 $ et a été réalisé avec la collaboration de plusieurs intervenants en loisirs, musées et organismes régionaux. Plus de détails, d'autres nouvelles sur montemiscouata.com.
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4: Et maintenant, oui, on y va de quelques nouvelles sur la scène sportive. On commence par le hockey. Le gardien de but américain Jacob Fowler obtiendra un premier départ cette saison avec le Canadien lors de la visite des Prédateurs de Nashville au Centre Bell. Fowler a été rappelé du Rocket de Laval, le club école du Canadien, hier en fin de journée, après que le gardien Samuel Montembeau eut quitté prématurément l'entraînement du club à cause d'une blessure. Cette saison, Fowler a compilé une fiche d'une victoire, une défaite en deux matchs avec le club lavallois de la Ligue américaine de hockey avec une moyenne de 1,53, taux d'efficacité de 945. La rencontre entre le Canadien et les Prédateurs doit commencer à 19h au Centre Bell. Parlant de hockey, le Blizzard d'Edmonton a repris là où il avait laissé 5 jours plus tôt quand il a battu les Timberwolves au compte de 8-3 hier soir au Miramichi Civic Center. Alors, ça va très bien pour le Blizzard qui est premier de la section Eastling Nord. Le Blizzard revient à domicile pour son prochain match. Il recevra les Rapides de Grand-Sault vendredi. Course automobile. Maintenant, la Fédération internationale de l'automobile a défendu sa gestion d'une erreur informatique qui a affecté les monoplaces de Formule 1, entraînant le retard du départ du Grand Prix en Malaisie le week-end dernier et s'est engagé à renforcer les procédures pour l'avenir. Plusieurs pilotes, dont le septuple champion du monde, Lewis Hamilton, se sont retrouvés bloqués sur la piste lorsque leurs voitures ont perdu de la puissance et ont dû être redémarrées lors des tours de formation avant la course de dimanche. Et enfin, oui, baseball, les Brewers de Milwaukee ont vaincu les Padres de San Diego 3-1 hier pour remporter la série de section en 4 rencontres. Les Brewers retrouveront ainsi les Dodgers de Los Angeles, double champion en titre de la série mondiale, en série de championnat de la Ligue nationale. Le club de la Californie avait gagné en 4 parties l'année dernière. Et oui, dernière nouvelle en boxe, on rappelle ce match ce soir au Théâtre Capitole à Québec, les La Baudouin qui montera dans le ring pour la première défense de son titre mondial intérimaire WBA des poids plumes. Elle affronte Brisa Alfonso. Alors, ce sera à surveiller. On complète le tout avec la météo. Pour ce soir, quelques averses qui vont cesser au cours de la soirée, partiellement nuageux par la suite. Il y a même risque d'un orage, minimum 3 degrés. Demain, alternant soleil-nuage, 30% de probabilité d'averse et un maximum à 9. Pour samedi, c'est du soleil, maximum 8 degrés.

ensemble. Guy Lingen vous accompagne jusqu'à 18h dans le trafic sur O95.5 Témiscouata. À venir dans quelques minutes, la chronique sportive du jeudi avec François Joseph. Également, on va parler au cours de l'émission de cette annonce du premier ministre du Canada, Mark Carney, concernant le programme de remise à l'achat de thermopompes. Je pense que ça va faire plaisir à plusieurs personnes. On va parler de musique, de télévision, également de la Ligue de baseball majeur qui propose d'écourter la saison régulière et d'allonger les séries de division. Je pense que c'est une très, très bonne idée. Alors, je vous en parle tout à l'heure. Bien entendu, avec tout ça, il y a quelques autres petites bêtes d'infos. Et puis, il faut pas manquer aussi le meilleur de la musique. Et ça va commencer dans quelques instants à l'émission avec la fameuse Tony Pop.

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1: Aujourd'hui, c'est le groupe Green Day avec la chanson Holiday, une chanson punk rock protestataire anti-guerre, critiquant la guerre en Irak et la complaisance politique. Avec des paroles de Billy Joe Armstrong inspirées par Bob Dylan, c'est devenu un single majeur en 2005, atteignant le top mondial et le numéro 1 sur les palmarès rock américains.
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1: Oui, dans le trafic, c'est maintenant l'heure de la chronique sportive avec nul autre que François Joseph qu'on retrouve à chaque jeudi. Et c'est au téléphone cette semaine. Salut François.
2: Allô Guylain.
1: Tu nous as préparé encore une bonne grosse chronique qui débute toujours par le sport au niveau local, régional. Et un événement qu'on va surveiller beaucoup ce soir au niveau de la boxe, bien sûr, les Labaudouins qui y va d'une première défense de sa ceinture.
2: Moi, je pense qu'il y aura une bonne partie du Québec, Guylain, qui sera derrière notre boxeuse Témiscouatène. Pour Léla, ben, c'est une première défense de ce titre mondial par intérim qu'elle avait, une ceinture qu'elle avait gagnée en juin. On se rappelle là, tout juste avant qu'elle vienne jouer son rôle de présidente d'honneur pour le tournoi de golf de la Fondation. Donc, et elle n'était pas trop enflée. Donc, ça avait bien été ce combat donc qui lui amenait une première ceinture. Et là, Brisa Alfonso, la boxeuse qui va tenter justement là, de lui ravir ce titre. Une boxeuse qui a 9 victoires, un match nul et 2 défaites pour Léla, 15-2. Donc, présentée dans le milieu de soirée, toute une carte que nous présente Eye of the Tiger Management, Guylain. Ashley Iglesias, 15 victoires, aucune défaite, 14 KO qui va squatter Oliver Zarren. Wilken Mathieu, petit gars du Québec également, qui lui va squatter à Vladimir Shishkin. Là aussi, combat de championnat nord-américain. NABF. Donc, on en reparle bien sûr demain, Guylain, dans les 100 000 matins, et on souhaite aller là. Ben, que cette ceinture, elle est toujours autour de la taille demain, vendredi.
1: J'ai vu les photos, c'est deux belles boxeuses en passant.
2: Et en forme, à part de tout ça, on voit beaucoup de vidéos de Léla à l'entraînement, donc je pense que les deux sont prêtes pour ce soir.
1: Parfait, Ligue d'hockey des Maritimes. Maintenant, le Blizzard d'Edmundston qui va tenter de coller une 7e victoire consécutive à la maison demain.
2: Ouais, petite erreur de parcours dans le premier match, Guylain, parce que depuis ce temps-là, le Blizzard ne fait que gagner, donc 6 victoires consécutives. Hier, ben, ça a été encore une grosse victoire contre les Timberwolves qui ont goûté là, lors des 2 derniers matchs, marquant 5 buts, mais en ont accordé 16 au Blizzard qui sera à la maison demain soir, Guylain, à 19h30, les Rapides de Grand-Sault qui s'amènent au centre Jean d'Aigle. Et avec la victoire d'hier, eh bien, le Blizzard qui reprend le sommet du classement de la division Nord, 1 point devant Miramichi, mais 3 matchs en main. Donc, je pense qu'on peut dire une avance confortable.
1: Parfait. Maintenant, dans la LHJMQ, l'Océanic à domicile, à Rimouski, pour un doublé face à Terre-Neuve.
2: Oui, nouvelle équipe là, qui faisait son entrée dans la Ligue l'an dernier. Elle remplaçait, là, bien sûr, le Titan d'Acadie Bathurst. Donc, lorsque Terre-Neuve s'amène au Québec pour des matchs, bien évidemment qu'on en joue deux. Donc, c'est demain, vendredi, samedi, Guylain, que le régiment Terre-Neuve va affronter Rimouski au Colisée financière Sun Life, 19h pour le match de demain. Et comme c'est souvent le cas la fin de semaine, 16h pour le match de samedi. Bon début de saison là, pour l'Océanic qui a commencé seul avec 5 victoires, 2 petits revers.
1: Maintenant, Ligue nord-américaine de hockey, surprenant départ pour les 3L de Rivière-du-Loup.
2: Oui, Guylain, rarement on a vu un début de saison des 3L avec 2 victoires. Ça a été le cas la semaine dernière, donc à la maison face au Marquis de Jonquière et le lendemain sur la route là, face au Cool FM de Saint-Georges. Les 2 matchs de Rivière-du-Loup, ben, c'est un peu le contraire de la fin de semaine dernière puisque les 3L vont commencer le week-end sur la route. Cette fois-ci, le National de Québec. Non, je me suis trompé. Les 3L accueillent le National, donc demain à 20h. Et ben, comme la fin de semaine dernière, samedi, les 3L seront sur la route. Autre belle rivalité lorsqu'on affronte l'assurancière de Thetford, 19h pour le match de samedi. Donc, on va souhaiter que les victoires continuent de s'accumuler là pour l'équipe loup-périboise. Je pense au plus grand plaisir des partisans qui n'ont peut-être pas eu les plus belles saisons dans les dernières années. Là.
1: En effet. On passe au sport professionnel. On commence par le hockey. Le Canadien qui a un début de saison, je dirais, coup-ci, coup-ça.
2: Ouais, malgré le fait que le Canadien ait été chercher 3 points sur 5, Guylain, on sent, je ne sais pas si c'est une fragilité, une pression peut-être qu'on s'est mis davantage sur les épaules avec les performances de l'an dernier. Jakub Dobesch en fait jaser plus d'un. Blessure à Samuel Montembeau hier qui a dû quitter lui en plein milieu de l'entraînement. Donc, Jacob Potter qui a été rappelé. Demidov a bien blessé pour 2 à 4 semaines. C'est là où on se rend compte là, peut-être d'un petit manque de profondeur du côté du Canadien, puisque quand on regarde les attaquants du côté du Rocket, Guylain, pour remplacer justement Demidov ou Oliver Kapanen, qui est également blessé, on voit qu'on n'a pas beaucoup de joueurs là, qui peuvent venir aider sur un deuxième ou un troisième trio. Donc, on va espérer que les blessures se soignent rapidement. Le Canadien qui est encore à domicile pour les trois prochains matchs, et ce soir, 19h, ben, c'est les Prédateurs de Nashville là, qui s'amènent au Centre Bell. Samedi, les Red Wings de Détroit. Et début de la semaine prochaine, mardi, les Sabres de Buffalo. Donc, première fois qu'on affronte les Sabres depuis qu'on les a éliminés lors des séries là, l'an dernier.
1: OK. J'imagine qu'ils vont s'en souvenir un petit peu, eux autres.
2: Je pense que oui.
1: Ligue nationale de hockey, tu as des certaines nouvelles?
2: Oui, bien hier, Guylain, imagine, c'était le 101e match où Alex Ovechkin et Sidney Crosby s'affrontaient. On sait qu'Ovechkin aurait dû faire son entrée, lui, dans la Ligue un an avant Crosby, mais il y avait eu grève ou lockout là, qui avait fait en sorte qu'on avait cancellé une saison. Donc, 101e affrontement hier entre les deux joueurs. On sait qu'Ovechkin l'a annoncé. Cette année sera sa dernière année. Après ça, accroche ses patins. Je pense pas qu'il va faire une demi-chenique Michel de lui-même. Bien hâte de voir là encore quelques records à la portée d'Ovechkin, notamment pour être devenir le joueur qui a marqué le plus de buts. Mais là, saison régulière et série additionnée, un record qui, bien sûr, appartient là toujours à Wayne Gretzky. Mais il en a fait tomber un l'an dernier. J'ai l'impression qu'il va en faire tomber un deuxième cette année. Donc, Washington, qui font partie des équipes qu'on surveille dans l'Est, se sont grossis. Ça va jouer très physique, les matchs contre Washington.
1: Parfait. On passe au baseball, parce que là, ça s'en vient chaud, chaud, chaud. Le carré d'as se complète ce soir.
2: Oui, une seule série, Guylain, qui ne s'est pas terminée hier, et c'est celle ben, qui va se poursuivre ce soir. Est-ce que finalement, les White Sox de Chicago vont réussir à mettre fin à une série à domicile? Avaient la possibilité de le faire hier, mais Cleveland en a décidé autrement avec un gros gain de 9-3. Donc, encore une fois, à 20h ce soir, les White Sox sont à la maison avec une avance de 2-1 dans cette série 3-5. Possibilité d'éliminer les Guardians. Dans les autres matchs, les Brewers de Milwaukee, grâce à une victoire de 3-1, Guylain a éliminé les Padres de San Diego. Et l'autre série dans la nationale, Dodgers, sans surprise, élimine les Braves d'Atlanta en 4 matchs. Milwaukee-Dodgers, ça va donner une excellente série dans la nationale. Et du côté de l'américaine, ben, l'autre tour sera sans les Yankees, puisque les Rays de Tampa Bay ont balayé l'équipe new-yorkaise avec un gain hier de 4-3. Donc, les Yankees n'ont vu que du feu dans cette série-là. Donc, c'est terminé. Sans bon rejoindre les autres équipes éliminées. Mais là, avant toute chose, 20h ce soir-là, on complète justement le carré d'as. Je mets un petit 2 sur les White Sox, Guylain.
1: Puis dans la série à venir à Milwaukee, Dodgers de Los Angeles, j'imagine que t'es comme moi, on souhaite une victoire des Brewers.
2: Exactement, même si, regarde, on peut pas nier que les Dodgers ont une excellente équipe, mais un club boosté à cause des moyens financiers des propriétaires, donc j'aimerais effectivement voir Milwaukee, là, qui ont une excellente équipe, sortir pour les séries mondiales pour la nationale.
1: Football maintenant, pas de congé d'action de grâce pour les Alouettes.
2: Non, chaque année, vous remarquerez, lorsque ça amène le long week-end de l'action de grâce, ben souvent les Alouettes vont jouer leur match du week-end le lundi. On avait eu une semaine de repos il y a à peu près deux petites semaines. Donc, on est sur cette victoire contre les Blue Bombers de Winnipeg la semaine dernière. Ça a été un des meilleurs matchs des Alouettes. Encore une fois, le receveur de passe, Tyson Philpott, a été nommé meilleur joueur de la fin de semaine pour la Ligue entière. C'était la 6e fois, Guylain, en 18 semaines, qu'il recevait cet honneur. Et là, ben, c'est les Rough Riders de la Saskatchewan qui s'amènent du côté du stade Percival Molson lundi en début d'après-midi, 13h. Les Alouettes qui vont tenter d'aller chercher une 13e victoire, une fiche de 12-3 présentement pour la Saskatchewan. 8 victoires, 7 revers.
1: Ben maintenant, oui, on parle de la NFL, c'est la semaine 4.
2: Oui, et ça commence toujours avec le fameux match du jeudi soir. Et il y a une équipe qui n'a pas gagné à ses 4 premiers matchs. Les Buccaneers de Tampa Bay vont tenter d'en gagner une première. Visite les Cowboys du côté de Dallas. Bien sûr, gros dimanche dans la NFL. On va surveiller si les équipes qui n'ont pas perdu, c'est le cas des Vikings du Minnesota, qui affrontent les Saints de la Nouvelle-Orléans dimanche à 13h. Deux équipes qui n'ont pas encore gagné, Texans de Houston et les Titans du Tennessee, qui eux s'affrontent s'affrontent également dimanche à 13h. Et le Monday Night Football pour la semaine 4, eh bien, ce sera un affrontement entre les Bills de Buffalo et les Rams de Los Angeles à 20h15 pour commencer la semaine lundi.
1: Parfait. Soccer maintenant, il y a le CF Montréal qui est à domicile samedi.

0: Eh bien, ce qui s'en vient comme match pré-saison de Guylain avant notre prochaine chronique, bien, les Raptors reçoivent samedi la visite des Clippers de Los Angeles et mardi, les Knicks de New York vont aller visiter les Raptors au Scotiabank Arena avec l'arrivée de Kawhi Leonard. On a de grands espoirs pour cette nouvelle saison là, de notre seule équipe canadienne.
1: Parfait, Formule 1 maintenant, troisième Grand Prix consécutif. Les voitures roulent à Singapour.
0: Oui, la semaine dernière, un Grand Prix qu'on avait déplacé en Malaisie a fait en sorte que Max Verstappen est allé chercher une première victoire cette saison. On n'était pas vraiment habitué à ça dans les quatre dernières années. Et ben, Kimi Antonelli, jeune pilote italien, avec l'abandon de son partenaire George Russell, lui a creusé davantage l'écart qui les sépare au premier rang. Donc, le jeune pilote italien a 84 points d'avance présentement sur le Britannique Russell et une centaine de points là entre lui et Lando Norris. Donc, non, ce n'est pas garanti le championnat des pilotes, mais je pense qu'il se dirige dans la bonne direction à 19 ans. Ce serait quand même assez impressionnant. Donc, 17e Grand Prix sur 23 qui se déroule, là, comme tu le disais, à Singapour tout le week-end.
1: Parfait, ce sera à surveiller. Est-ce que ça complète le tout, François?
0: Oui, j'ai cherché une petite nouvelle insolite. Était plus rare cette semaine, donc je vous en réserve une jeudi prochain.
1: Parfait. Ben un gros merci. Bonne fin de journée. Et on t'écoute demain matin, bien sûr, dès 6 heures.
0: Sans faute. Belle fin de trafic, Guylain.
1: Merci. Là-dessus, bye bye. Oui, on poursuit avec le meilleur de la musique.

Dans le trafic, maintenant, on y va de quelques nouvelles sur la scène culturelle. D'abord, côté musical, Def Leppard et Goo Goo Dolls seront de passage à Montréal et à Québec en mars prochain pour leur tournée nord-américaine. Les deux groupes rock feront des arrêts au Centre Bell le 5 mars et au Centre Vidéotron le 11 mars. Def Leppard repart sur la route après avoir conclu une résidence à guichet fermé au Caesars Palace de Las Vegas. De leur côté, les Goo Goo Dolls viennent de mettre fin à une autre tournée qui...

0: devait s'arrêter, notamment au Canada, au printemps. Le groupe avait toutefois annulé toutes ses dates au pays parce que le chanteur est atteint d'une pneumonie. Alors, c'est une nouvelle intéressante. Les billets seront en vente, en pré-vente lundi et en vente générale vendredi prochain. Télévision, la plateforme Crave diffusera à partir de la semaine prochaine la deuxième saison de la série Ils vécurent heureux, mettant en vedette Channel Mings et Lévi Doré. La première saison présentait l'histoire de Léo et Emma, un couple nouvellement marié qui souhaitait éviter par-dessus tout les erreurs de leurs parents. Au dernier épisode, Léo et Emma étaient en sérieux questionnement sur leur avenir. Alors, pour ceux qui ont suivi la première saison, je pense que ça va vous intéresser.
1: Dans un instant. Oh.

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3: Oui, on y va maintenant avec les détails météo pour le Témiscouata. Quelques averses cessant ce soir, partiellement nuageux par la suite. Risque d'un orage aussi tôt ce soir. Minimum la nuit prochaine, 3 degrés. Demain vendredi, alternance soleil-nuage avec 30% de probabilité d'averse. Et ce sera venteux quelque peu, maximum 9 degrés. L'aperçu pour samedi, très belle journée, soleil mur à mur et un maximum à 8 degrés.
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0: On a publié la nouvelle de la presse canadienne sur Montemiscouata.com aujourd'hui. C'est une nouvelle intéressante. C'est le premier ministre Mark Carney qui a annoncé aujourd'hui son intention de mettre en place un nouveau programme permettant à tous les ménages canadiens qui ont besoin de changer leur système de chauffage vieillissant d'accéder rapidement à des subventions pour migrer vers une thermopompe. Le programme qu'Ottawa finalise dans le but qu'il soit lancé au début de 2027 vise à donner accès à une remise allant jusqu'à 10 000 $ pour les ménages situant en dessous du revenu médian et de 2000 $ pour ceux qui se situent au-dessus. Cette nouvelle proposition est en grande partie une succession d'un ancien programme, Subvention canadienne pour des maisons plus vertes, a indiqué un fonctionnaire au cours d'une séance d'information technique destinée aux journalistes. Et cette fois-ci, l'idée est de rendre les remises accessibles tant à des personnes qui ont un chauffage au mazout qu'au propane ou aux plaintes électriques. Ottawa étudie la possibilité de rendre les subventions accessibles rétroactivement cet automne. Mark Carney avait promis, lors de la course à la succession de l'ex-premier ministre Justin Trudeau, plusieurs mesures pour aider les Canadiens à rendre leur domicile plus éco-énergétique. Alors, ça en fait partie. Ottawa estime que l'effet du programme à venir entraînerait une réduction d'émissions de gaz à effet de serre de 25 mégatonnes sur 20 ans. Alors, en point de presse à Sherbrooke, M. Carney a souligné les propriétés énergétiques des thermopompes et il a aussi fait valoir que le programme à être lancé là, permettra aux ménages de rentabiliser plus rapidement l'achat coûteux d'une thermopompe. Le gouvernement fédéral prévoit une enveloppe de 2 milliards de dollars sur 8 ans pour son programme promis. Alors, c'est quand même assez intéressant. Il y a d'autres détails sur la nouvelle sur montemiscouata.com. Vous pouvez aller y jeter un petit coup d'œil.
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0: Guerrera, escrit Saint-Boustard, Henri Guerrera, je me suis écrit Saint-Boustard.
1: On parle de baseball. Les ligues majeures ont proposé aujourd'hui, lors des négociations avec les joueurs, de réduire la longueur de la saison régulière de 162 à 154 matchs à partir de 2029 et de modifier le format des séries de division pour qu'elles deviennent au meilleur des 7 matchs. Les propriétaires ont également proposé de permettre aux équipes les mieux classées lors des deux premiers tours des séries éliminatoires de choisir leur adversaire à partir de l'année prochaine et de faire du lundi, un jour de repos pour la plupart des équipes à partir de 2029, à l'exception de celles participant à un ou deux matchs diffusés à l'échelle nationale. La réduction du nombre de matchs de saison régulière limiterait les chances pour les joueurs d'établir des records en saison régulière ou en carrière. Là, il y a ce côté-là que les joueurs n'accepteront peut-être pas. Alors, le baseball majeur a précisé que les salaires des joueurs ne seraient pas revus à la baisse pour tenir compte de la réduction du nombre de matchs et que les seuils d'octroi des primes, comme celles versées aux joueurs en fonction du nombre de matchs disputés, seraient adaptés en fonction du calendrier raccourci. Donc, on pourrait faire des aménagements. Les ligues nationales et américaines de baseball ont adopté en 1904 un calendrier de 154 matchs dans lequel chaque club de chaque section, comptant 8 équipes au total, affrontait tous ses adversaires à 22 reprises. La Ligue américaine est passée à un calendrier de 162 matchs lors de son élargissement à 10 équipes en 1961 et la Ligue nationale, lui, a emboîté le pas l'année suivante. Mais donc, il y a des propositions intéressantes. Les séries de championnat de la nationale et de l'américaine ont commencé en 1969 et se jouaient au meilleur des 5 matchs jusqu'en 1984 avant de passer au meilleur des 7. Alors, il y a de grosses discussions présentement entre les dirigeants de la Ligue, des ligues de baseball majeures et l'association des joueurs également.
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L'émission Le Trafic qui tire à sa fin, dernière émission de la semaine, c'est du lundi au jeudi, bien sûr. Alors, à venir, une dernière chanson, tout de suite après, il y a les nouvelles régionales et bien sûr, l'émission La Game à ne pas manquer sur O95.5 Témiscouata. François-Joseph, lui, vous lance une invitation pour le Morning Show demain, son émission des 100 000 matins dès 6 heures. Je vous souhaite donc une excellente soirée à notre antenne. Si vous vous apprêtez à prendre votre souper, bon, on vous le souhaite des plus succulents si vous êtes sur la route. On vous invite, comme toujours, bien sûr, à la prudence. C'est Guy Lingent qui vous salue.

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8: Ici Guy Lingen, voici nos informations au 95.5. Le préfet de la MRC de Témiscouata, Serge Pelletier, accueille favorablement l'élection d'Ariane Boyer dans Rivière-du-Loup, Témiscouata-les-Basques et l'arrivée d'un gouvernement minoritaire du Parti québécois. En entrevue dans l'émission Le Trafic hier, il a estimé que le gouvernement devra travailler en collaboration avec les autres partis et tenir davantage compte des réalités régionales. Un nouveau projet destiné aux aînés voit le jour dans le Bas-Saint-Laurent, en Gaspésie, aux îles de la Madeleine. Santé Québec Bas-Saint-Laurent et l'Association des services de loisirs en institution du Québec dévoilent le parcours animé, une activité qui vise à encourager les résidents des milieux de vie publics et privés à bouger davantage à l'extérieur. Et au sport, au hockey hier, victoire du Blizzard d'Edmundston 8-3 devant l'équipe de Miramichi, les Timberwolves. Alors, c'est une autre grosse victoire pour le Blizzard. Plus de détails d'autres nouvelles, montemiscouata.com.

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5: C'est la game. Bon jeudi tout le monde. Bon avant-match. Olivier Paiement et FX Bénard avec vous pour la prochaine heure. Merci d'être à l'écoute. Peu importe où vous êtes, peu importe de où vous nous écoutez, partout sur le réseau BPM Sport, Montréal, Québec, Gatineau et bien évidemment partout sur le réseau au centre du Québec, Lanadière, Beauce-Sept-Îles, Abitibi, Latuc, Matane, Témiscouata, Saint-Jean, Saint-Hyacinthe, Drummond, Rimouski. Ça faisait longtemps que je les avais fait. Les 12 stations.
6: Ça fait du monde, ça, mon lit.
5: Ça fait bien du monde. Et j'espère que vous êtes contents d'être là avec nous aussi, parce que là, dans un peu plus d'une heure, le Canadien, qui va débuter son match face aux Prédateurs de Nashville, on va mettre la table en long et en large pour cet affrontement-là dans la prochaine heure. Dans une quinzaine de minutes environ, on va aller s'entretenir avec Marco D'Amico, qui est en direct au Centre Bell. Marco a des informations fraîches à nous donner. Notamment Jacob Fowler, qui obtient une chance en or ce soir. Est-ce qu'il pourrait peut-être même brouiller les cartes dans la hiérarchie des gardiens de l'organisation? Marco va nous donner sa réponse par rapport à ça. Et il a aussi des informations par rapport au dossier Oliver Kapanen, qui là, il pratique plus.
6: Exact.
5: Qu'est-ce qui se passe avec Kapanen? Est-ce que c'est inquiétant, sa blessure? Est-ce qu'on peut s'attendre à le revoir bientôt? Marco va nous parler de ça. Bien évidemment, nous, on va décortiquer les forces en présence pour ce match entre les Canadiens et les Prédateurs de Nashville. Plusieurs histoires intéressantes à suivre. On va revenir sur les moments forts de la journée à BPM Sport et on va mettre la table pour les différents duels ce soir dans la LNH. FX, est-ce que pour toi, c'est un must-win pour le Canadien ce soir?
6: Ben, je suis pas surpris que tu poses la question, parce que t'as perdu tes deux derniers matchs. Et tu pourrais commencer la saison 0-3, parce que, en toute honnêteté, là, le premier match de la saison, c'est Jakub Dobesch qui t'a permis d'aller chercher cette victoire-là contre les Maple Leafs de Toronto. Alors, sans dire que c'est un must-win parce qu'on est au quatrième match de la saison, c'est un match extrêmement important déjà au départ. Surtout face à un adversaire comme les Prédateurs de Nashville. Tantôt, je rigolais dans l'émission, je te disais, ouais, tu sais, il y a pas un match facile dans la Ligue nationale, puis c'est vrai quand même niveau compétition. Mais c'est l'adversaire le plus faible que tu vas affronter depuis le début de l'année, la formation des Prédateurs de Nashville. On va en parler tantôt, mais les Steven Stamkos, ce n'est pas le Steven Stamkos des beaux temps quand même, avec le Lightning de Tampa Bay. Jonathan Marchessault, c'est pas le Jonathan Marchessault qui évoluait pour les Golden Knights non plus à l'époque.
5: Dans les deux dernières saisons, Nashville a terminé 23-30.
6: Ouais.
5: Le Canadien a fait le carré d'as l'an passé.
6: Exact.
5: C'est supposé être un adversaire prenable. T'sais, c'est une chose de te faire déclasser par les champions en titre de la Coupe Stanley. Tu peux pas te permettre de vivre la même chose ce soir contre Nashville.
6: Est-ce que tu y vas avec un must-win?
5: Je dirais pas nécessairement must-win, mais il faut que tu compétitionnes. Faut que, si jamais le Canadien perde ce match-là, ça a été un duel serré, ça a été un duel où, défensivement, c'est beaucoup mieux que ce qu'on a vu dans les derniers jours. Parce que là, il y a plusieurs choses qui sont peut-être un peu inquiétantes avec le Canadien. Tu peux pas te permettre de perdre contre Nashville. Tu l'as dit, FX, là. C'est vraiment pas un gros club de hockey. Ils connaissent un début de saison correct, là. Ils sont 1-1 et 1. Mais c'est pas un gros club qui débarque en ville ce soir.
6: Je vais te dire quelque chose. Peu importe le résultat du match de ce soir, je veux que le Canadien nous offre sa meilleure performance depuis le début de la saison.
5: Ah, j'aime ça.
6: Je veux la meilleure performance du Canadien, parce que tu sais pas ce qui peut arriver durant le match de ce soir. Ça se peut que Jussi Saros, qui reste quand même un bon gardien de but, quoique dans les deux dernières années, ça a été plus compliqué pour lui, mais ça reste quand même un des bons gardiens de but. Il a déjà volé des matchs à lui seul, Jussi Saros.
5: Alors,
6: ça se pourrait que ce soit le cas ce soir, mais je veux que le Canadien dispute sa meilleure performance sur 60 minutes. Et que la deuxième période, qu'on a tendance à laisser filer là depuis le début de la saison, à nous offrir des performances très difficile. Je veux qu'en deuxième période, le Canadien soit la meilleure équipe aussi sur la patinoire.
5: Non, j'aime ce que tu me dis. Tu parles de Yossi Saros. Lui, il va être devant le filet des Prédateurs et devant le filet du Canadien de Montréal. Ben, c'est Jacob Fowler qui va obtenir le départ, sans surprise, j'aimerais dire. On le sait que Samuel Montembeau est blessé. On n'a toujours pas eu de nouvelles par rapport à ça. Selon ce qu'on a compris dans la conférence de presse de Martin Saint-Louis plus tôt aujourd'hui, c'est Chantal Maccabé là, qui racontait ça. Samuel Montembeau a passé des examens hier et il devrait rencontrer des médecins ce soir ou en début de soirée, peu importe, en fin d'après-midi. Pour moi, c'est pas bon signe.
6: Non, c'est jamais bon signe.
5: Si on dit, hey, tu dois avoir une rencontre avec un médecin, puis là, on est quoi, 36 heures après sa blessure presque, là, j'exagère un petit peu, mais quand même, ça pourrait malheureusement être une blessure sérieuse. Bref, c'est Fowler qui va avoir le départ. Je m'attends à un Jacob Fowler gonflé à bloc devant la cage du Canadien.
6: Moi aussi, même chose. Il a été très bon dans ses deux premiers matchs dans la Ligue américaine. Là, on en a parlé hier. Mais dans la mentalité de Jacob Fowler, dès qu'il est arrivé l'an dernier, rappelle-toi, un match contre les Pingouins, il a été très bon pour le Canadien. Le Canadien est allé chercher la victoire. Et ça a comme changé un peu la dynamique des semaines avant où le Canadien encaissait des buts sans être en mesure d'aller chercher des victoires. Ben là, t'as l'arrivée d'un gars comme Jacob Fowler. Et dès cette année, t'as cette déception-là là au camp d'entraînement. Lui, il était persuadé de commencer la saison dans la Ligue nationale. Puis je le comprends, là, avec raison.
5: Mais oui.
6: Avec raison, avec ce qu'il a fait l'an dernier. Mais c'est un gardien de la LNH. Ça, il n'y a pas de doute par rapport à ça. Jacob Fowler, malgré ses 21 ans, c'est un gardien de la Ligue nationale. J'arrive pas ce soir en me disant, ah, tu sais, on aurait plus un gardien de la Ligue américaine, mais je suis pas certain qu'il va faire le travail ce soir. C'est pas le cas dans le cas de Jacob Fowler. Je suis en pleine confiance avec lui devant le filet.
5: Il est hyper talentueux. Je m'attends à une grosse performance aussi de sa part. Puis bon. Selon ce qui se passe ce soir, on aura le débat de demain là, pour le match de samedi. Ça va être pour une autre fois. Est-ce que tu t'attends à d'autres changements dans la formation du Canadien? On le sait que Adam Engstrom va jouer. En attaque, ça va être les 12 mêmes. Donc, Struble sort pour Engstrom. Moi, notamment sur le jeu de puissance, la première vague en particulier ne fonctionne tout simplement pas depuis le début de la saison. Le premier avantage numérique du Canadien n'a pas encore marqué un seul but en avantage numérique. C'est pas normal.
6: C'est très problématique.
5: Il y a eu des 5 contre 3 à travers tout ça. Contre les Hurricanes, ils ont eu plusieurs opportunités. Même pas, je dirais, de très bonnes chances de marquer à travers tout ça. Pour moi, c'est inquiétant. On peut pas tout mettre sur l'absence de Demidov. J'aimerais voir des changements sur le jeu de puissance du Canadien, que ce soit par le fait de placer un Zachary Bolduc à l'endroit où Ivan Demidov jouait sur le jeu de puissance. Est-ce que tu décides de changer un petit peu ça, de te mettre à deux défenseurs, Hudson et Dobson? Ça me surprendrait, mais il faut que tu brasses de quoi sur tes unités spéciales.
6: Ça, 100%. Mais je pense que le désavantage numérique, c'est un peu particulier parce que, bon, évidemment, on tente d'être plus agressif sur le porteur de la rondelle.
5: On change un peu le système. Martin Saint-Louis nous a prévenu. Ça va prendre un peu de temps.
6: Un peu de temps avec l'arrivée de Derek Lalonde, puis on veut instaurer ce nouveau système-là en désavantage numérique. Mais en avantage numérique, il faut que tu fasses un changement. Tu sais, c'est pas... Moi, je détesterais pas ça, Ali, que, comme tu l'as mentionné, Zachary Bolduc soit sur la première vague. Il t'en a donné beaucoup. Il a même marqué un avantage numérique dans le dernier match
5: si
6: sur la deuxième vague.
5: Tu te rappelles même l'année passée. Là.
6: Il a commencé sur la première vague.
5: Oui, avant Demidov.
6: Avant Demidov.
5: Puis bon, ça a pas nécessairement cliqué. Mais Bolduc, il a un excellent lancé. Un des meilleurs lancés du Canadien, pour moi. Là, peut-être quasiment un lancé top 5 avec le Canadien. C'est un gaucher. Fait que tu peux avoir Caulfield d'un bord et évidemment Bolduc de l'autre. T'as ton corps arrière. Lane Hudson qui fait circuler la rondelle, Slavkovski devant le filet, puis Nick Suzuki un petit peu à travers tout ça.
6: Moi, j'achète. J'adore.
5: Parce que il va falloir changer de quoi. C'est pas normal que ta deuxième vague, elle soit plus dangereuse que ta première, qu'elle soit plus productive. Alors ça, c'est un premier changement pour moi. Puis là, ça devrait sortir dans les prochaines minutes. Là. Le Canadien devrait nous dévoiler c'est quoi son alignement, ses trios. Les journalistes présents sur place vont pouvoir envoyer leurs observations aussi. Est-ce que Kirby Doc va encore rester sur le deuxième trio? Je peux pas croire que oui.
6: Voici ma formation pour le match de ce soir.
5: Ah ouais, vas-y, donne les lignes à FX.
6: Le premier trio, ça change pas, c'est Kreider, Suzuki, Caulfield. Le deuxième, Slaff, avec Newhook et Bolduc.
5: Okay.
6: Alors, Bolduc sur le deuxième trio. Même si ça n'a pas été facile dans les premiers matchs de la saison pour cette combinaison-là, Texier et Dano ont été meilleurs lors du dernier match. Je mets Dano avec Texier et Dak parce que, bien évidemment, il faut qu'ils se retrouvent à quelque part dans l'alignement. Et mon quatrième trio est formé de Jack Eye, Evans et Anderson. Ça, c'est ma formation à l'attaque. Alors, seul changement, là, c'est Bolduc sur le deuxième trio et Dak sur le troisième.
5: Mais c'est logique, là, parce que Kirby Dak ne contribue tout simplement pas au deuxième trio. Je comprends qu'on veut que Juraj Slafkovský change les choses par lui-même, qu'il soit un joueur qui vraiment transporte la ligne.

0: Peux-tu y donner un coup de main aussi? On peut-tu y donner un autre allié qui est capable de se donner un petit peu plus puis qui va plus contribuer que Kirby Doc présentement, qui est un... C'est absolument rien.
1: Non, absolument
0: c'est
1: rien.
0: Absolument
1: ça,
0: rien.
1: Ça s'est reflété aussi dans son temps d'utilisation, Ali, en troisième période lors du dernier match.
0: Absolument.
1: Alors qu'il a été utilisé quoi? Trois présences sur la glace en troisième?
0: Oui.
1: Pas énorme. En défense, je change aussi mes paires de défense parce que là, c'est l'arrivée d'Adam Engstrom dans la formation. Je fais une paire Hudson-Dobson, Madison-Carrier.
0: Tu penses pas que c'est trop tôt pour tirer la plug sur tes paires défensives?
1: Pas du tout. Et contre les meilleurs trios adverses, je suis prêt même à mettre Madison-Carrier. Et ma troisième paire, c'est Jack Eye avec Engstrom du côté droit.
0: Qui joueront pas énormément. Ça va dépendre. Si le Canadien a une bonne avance, ben peut-être qu'on va les voir un petit peu plus. Au début, j'étais comme pas trop sûr de ton idée. Mais c'est vrai que Hudson Dobson ont connu beaucoup de succès ensemble l'an passé. Le Canadien qui contrôle beaucoup plus la rondelle.
1: Exact.
0: Quand ces deux-là forment la même paire. Et Carrier Madison, c'est solide aussi. En même temps, Carrier Hudson, c'est solide jusqu'à présent cette saison. Est-ce qu'on veut briser cette combinaison? En tout cas, j'ai hâte de voir. Là,
1: mais Madison et Carrier aussi ont été très bons lorsqu'ils ont été jumelés ensemble.
0: Ouais. Ça devrait sortir dans les prochaines minutes. Maintenant, du côté des Prédateurs de Nashville, quand même une formation intéressante qui arrive à
1: Quelques
0: Montréal.
1: Jeunes.
0: Une équipe qui est un peu dans un entre-deux.
1: Exact.
0: On a des gars qui arrivent pas mal proches de la fin. Là. Stamkos, Marchessault. Même Roman, il y a aussi O'Reilly notamment. Puis on a quelques jeunes aussi qui sont en train de vraiment faire leur marque dans la LNH. Donc voici à quoi ça ressemble pour les trios. Donc Ryan O'Reilly est le premier centre avec Alex Kerfoot et Steven Stamkos. Deuxième trio, c'est Matthew Wood avec Nils Höglander et Philip Forsberg. Bref, quand on dit que c'est pas nécessairement une attaque dévastatrice là,
1: non,
0: qui débarque en ville.
1: Tu remarques quand même qu'on équilibre les trios aussi. Là, parce que même le troisième est quand même...
0: C'est Höglander et Kerfoot, c'est pas des attaquants top 6.
1: Vraiment pas.
0: Mais Matthew Wood est encore un jeune.
1: Exact.
0: Mais t'as raison que c'est un troisième trio intéressant. Maverick Bourque avec Jonathan Marchessault et Ross Colton.
1: Exact.
0: Et après ça,
1: on a deux autres attaquants.
0: Ouais, c'est Jack Drury et Adam Edstrom. Parce qu'on joue avec 11 attaquants et 7 défenseurs. En défense, c'est Nick Hague avec Roman Yossi, Brady Shea et Perbix. Et William Trudeau et Willsby. Avec Akan aussi. C'est une belle histoire, William Trudeau. Je veux qu'on comprenne un petit moment pour en parler, là. Choix de quatrième tour du Canadien en 2021. William Trudeau a joué 260 matchs avec le Rocket de Laval dans la Ligue américaine. A jamais été rappelé par le grand club. Cet été, le Canadien l'échange aux Rangers. Il avait un peu fait son temps dans l'organisation. On voulait regarder ailleurs. On a fait d'autres acquisitions. On l'échange pour Brett Bérard. Le gars se retrouve au ballottage. Nashville prend une chance sur lui. Là, il va disputer son troisième match dans la LNH et il fait ça à la maison.
1: En
0: sa
1: plus.
0: Famille, ses proches vont être là face à l'organisation qui l'a repêché, qui lui a donné sa première chance dans les rangs professionnels. Pour moi, c'est un bel exemple de persévérance.
1: Qui aurait cru qu'un défenseur repêché par le Canadien qui a passé quoi 4 ans au sein de l'organisation va jouer son premier match de saison régulière au Centre Bell dans un autre uniforme?
0: Un Québécois en plus.
1: Un Québécois en plus. Puis je me rappelle, parce que Gilbert l'aimait beaucoup aussi à l'époque, mais il y avait ce fameux camp d'entraînement il y a quoi 2 ans, je pense, où William Trudeau avait été très bon pour le Canadien. Et finalement, on l'avait pas gardé en haut pour le début de la saison. Mais on se disait, mais tu sais, au cours de la saison, on pourrait avoir des opportunités de se faire valoir à Montréal. Il a laissé une belle carte de visite et tout ça. Et finalement, il a jamais disputé de match avec les Canadiens dans la Ligue nationale. Alors, vraiment content pour Will Trudeau. C'est une belle histoire. Anthony disait que c'était aussi quelqu'un de très agréable à côtoyer. Alors, vraiment content pour un Québécois de jouer son premier match. Puis il y en a beaucoup des Québécois aussi dans cette formation-là, des Prédateurs.
0: Oui, exactement. Tu sais, t'as des recruteurs, t'as beaucoup de Québécois impliqués dans cette organisation-là. Puis bon, est-ce que on peut être un peu déçu que William Trudeau ne se soit jamais fait donner cette chance-là à Montréal? Peut-être. Je peux penser à un gars comme Jaden Struble qui est passé devant lui il y a quelques années. Même la saison dernière, Adam Engstrom. En même temps, on voyait plus de potentiel en eux à Montréal. Puis il y a aussi eu des blessures dans le cas de William Trudeau qui ont peut-être un peu ralenti son développement. Puis t'as eu tellement de jeunes défenseurs que tu pouvais pas non plus donner une chance à tout le monde. Puis là, c'est cool qu'enfin il se fait donner cette chance-là.
1: Ce qui est beau, c'est que William Trudeau est avec une autre organisation. On le cède au ballottage. Et c'est Nashville qui le réclame au ballottage. Alors, c'est une histoire qui sort d'un peu n'importe où. William Trudeau, quand il se fait céder au ballottage, il a pas mal certain qu'il se dit « Bon, mais regarde, j'ai raté possiblement une autre opportunité dans une autre organisation de me faire valoir. et de commencer la saison dans la Ligue nationale. Ben non, réclamé au ballottage.
0: Ouais.
1: Et je joue des matchs dès cette saison dans la LNH. Je comprends que c'est pas une grande brigade défensive, les Prédateurs de Nashville, mais justement, elle est là l'opportunité pour un gars comme William Trudeau de se faire valoir. Et on a commencé la saison quand même étonnamment avec 9 défenseurs en haut.
0: Ouais.
1: Alors, c'est assez particulier la situation à Nashville, puis j'aime pas tant là, de jouer avec 11 attaquants et 7 défenseurs, mais c'est le cas depuis le début de la saison là-bas.
0: Il y a quelqu'un sur la messagerie texte qui nous dit « Je lui souhaite, mais j'espère que William Trudeau ne va pas être un autre François Beauchemin. » François Beauchemin, c'est vrai qu'il avait c'est été vrai. Repêché par le Canadien. Troisième tour, lui, avait disputé seulement un match dans l'organisation. Finalement, cédé au ballottage, réclamé par les Blue Jackets. Et finalement, il a connu une superbe carrière, surtout avec les Ducks d'Anaheim. C'est le genre de... Ça peut être le genre de move où l'organisation pourrait mal paraître, mais on souhaite bien évidemment le meilleur à William Trudeau à travers tout ça. Fait qu'on va prendre une pause et au retour, c'est Marco D'Amico qui s'installe. Marco qui est en direct du Centre Bell. Il a des informations fraîches pour nous. Une occasion en or pour Jacob Fowler ce soir. Qu'est-ce qui se passe au juste avec Oliver Kapanen? On en parle avec Marco dans deux minutes.
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11: 18h12 dans la game. On est à quelques minutes du début de l'échauffement. Les joueurs qui devraient bientôt sauter sur la glace au Centre Bell. Et on s'en va parler à quelqu'un qui est sur place. C'est Marco D'Amico. Comment ça va, Marco?
12: Salut, Marco.
13: Ça va très bien, les boys, vous autres?
11: Ça va super bien, merci. Et ça va bien aussi pour Jacob Fowler, qui s'attendait probablement pas à ça, il y a, disons, 48 heures. Mais là, il a été rappelé par le Canadien et il va obtenir le départ ce soir face aux Prédateurs de Nashville. C'est toute une chance à saisir pour Jacob Fowler, Marco.
13: Oh, absolument. Écoute, Jacob Fowler, c'est pas, on va pas passer par deux chemins. Là. C'est exactement ce qu'il voulait en début de saison, c'est d'avoir sa chance dans la Ligue nationale pour être capable de se prouver. Et c'est un fin compétiteur, tu sais. Il était pas content de se faire renvoyer à Laval. Pas de façon négative nécessairement, mais de façon plus compétitive. C'est un joueur qui se voit dans la Ligue nationale, qui veut prouver qu'il mérite d'être dans la Ligue nationale. Puis aujourd'hui, présentement, il a l'opportunité de démontrer ses habiletés. Et spécialement avec la saison qu'il a connue l'année passée, où ce qu'il a été rappelé justement pour créer une étincelle avec ce club-là, alors qu'il sous-performait dans les buts, ben c'est un joueur qui croit qu'il peut faire la même chose présentement et être solide alors que Jacob Debèche a eu un peu de misère les trois derniers matchs.
11: Ça fait partie, Marco, on dirait de l'aspect psychologique aussi qui est fascinant avec Fowler. C'est un jeune athlète qui a pas non plus l'air d'être dérangé par la pression. Tu sais, l'an passé, là, il a été un peu jeté dans la gueule du loup quand ça allait pas pour Debèche et Montembeau à Montréal. Et il a très bien répondu. Là, c'est une situation un peu inattendue pour lui. Toi, tu l'as côtoyé un petit peu, là. T'as déjà jasé avec lui, Jacob Fowler. C'est quelqu'un qui, mentalement, est vraiment fait fort.
13: Oui, absolument. Écoute, tu sais, il s'attendait pas à se faire rappeler les autres fois non plus. Là. Je me rappelle, j'étais à une convention avec lui. Le dimanche, on discutait de qu'il allait travailler pour se rendre à Montréal. Et deux jours plus tard, il a été rappelé dans le mois de mars. Donc, des fois, tu t'attends pas à des rappels, mais ce qu'il a bien fait depuis le début de sa carrière professionnelle, même on se souvient quand il a commencé avec Laval, puis Samuel Montembeau s'est blessé en série, Et il y a eu le rappel de Caden Primo. C'est lui qui a commencé comme premier gardien avec le Rocket de Laval en tant que recrue en série. Donc, il l'a jamais eu facile. Il a toujours eu à se lever à l'opportunité qui était devant lui. Et ceci en est une autre. Et pour moi, c'est un gars qui a toujours dû se prouver, ouais. Que ça soit Ligue américaine, NCAA, USHL et autres. Donc, pour moi, c'est simplement un autre défi pour un gardien qui a beaucoup de confiance.
11: Tu as parlé du fait que la Coupe de Bèche ne connaît pas nécessairement le début de saison le plus convaincant, surtout dans les deux derniers matchs contre les Panthers et aussi contre les Hurricanes. Est-ce qu'il y a un monde où Jacob Fowler peut quasiment brouiller les cartes? Là? Je veux dire, de connaître un départ convaincant ce soir, puis écoute, peut-être plus jamais retourner à Laval par la suite? Évidemment, ça dépend de la blessure à Montembeau.
13: Et voilà, c'est exactement ça ma réponse. Tout dépend de l'état de Samuel Montembeau. C'est une blessure à court terme. Personnellement, pas encore. Avant de le rappeler l'année passée, ils ont attendu jusqu'au mois de fin novembre, début décembre, si je me trompe, début décembre. Donc, encore une fois, il y a de la patience ici à un certain moment donné. C'est aussi la défensive qui se doit de mieux jouer devant leur gardien de but. C'est pas tout sur Dobesh. Parce que, écoute, si le Canadien joue défensivement aussi mollement qu'ils ont joué les deux derniers matchs devant Jacob Fowler, je l'aime bien, Jacob, il va avoir la vie très difficile. Je crois qu'il a le talent pour se lever, mais de mettre ton gardien dans le trouble comme tel à chaque match, tu risques de ne pas gagner beaucoup de matchs de hockey. Donc, ça va être à la défensive de se ressaisir et l'exécution de revenir à point. Parce que sinon, tu peux pas espérer qu'un gardien te sauve à chaque match.
0: On va te parler de Lubar Kapanen, Marco, dans quelques instants. J'ai une petite question pour toi, parce que là, les combinaisons sont pas encore sorties. Si tu avais à faire un seul changement à la formation, qui est pas nécessairement Adam Engstrom, parce que là, ça a été confirmé par Martin Saint-Louis, mais si tu avais à faire un changement dans les combinaisons, est-ce que c'est une combinaison en défense, une combinaison sinon sur un des trios en attaque, ce serait quel changement que tu ferais à la formation du Canadien?
13: Le premier que je ferais, je sépare Matheson et Dobson.
0: Très bon.
13: Je mets Carrier avec Matheson. Je mets Hudson avec Dobson et tu roules. Ça, c'est mon interprétation. Puis Engstrom, qui peut jouer à la droite, jouerait à la droite avec un Harbour Jacky qui va jouer de son côté fort, du côté gauche. Ça serait pour moi. Moi, je pense que les problèmes du Canadien de Montréal en transition partent par la défensive.
11: Ouais. Puis la relance avec Hudson et Dobson sur la glace, elle se passe très rapidement.
13: Puis j'irais un step de plus, Oli. Pas nécessairement simplement juste la relance. Mais c'est parce que avec Matheson, Dobson, on dirait que c'est comme une patate chaude maintenir la possession de la rondelle.
0: Ouais, ouais.
13: Tandis que ça, même en zone neutre avec Lane Hudson, les deux se complètent bien parce que Lane lit très bien le jeu et se met dans une position pour un peu réduire la pression sur le porteur de la rondelle en s'offrant comme option de passe. Donc, cette complicité-là entre les deux joueurs, non seulement t'aide offensivement en zone offensive, mais ça l'aide beaucoup côté limitation de revirement. Et je pense que c'est là où il y a le vrai potentiel pour une vraie première paire dans la Ligue nationale. Mais comme on le dit depuis le début, les boys, ça manque un défenseur droitier, exact, défensif, exact, pour être capable de compléter le top 4.
11: Ouais. Ouais, et qui sait si peut-être que bientôt ça va être David Reinbacher, ou bien le Canadien va peut-être opter pour la voie des transactions. On verra ça un peu plus tard cette saison. Le Montembeau, normalement, on devrait avoir une mise à jour demain, j'imagine, parce qu'il allait rencontrer...
13: Dans les 24 heures.
11: C'est ça, exactement, parce qu'il rencontre des médecins aujourd'hui. Oliver Kapanen, par contre, qu'est-ce qui se passe avec lui? Il pratiquait avec l'équipe il y a quelques jours, mais là, depuis hier, il est plus sur la glace. On n'entend plus parler d'Oliver Kapanen. Qu'est-ce qui se passe avec lui, Marco?
13: Les informations qu'on a ici, c'est simplement qu'il a pris l'option de ne pas patiner aujourd'hui. Comme tout le reste des joueurs, on le laissait aller sur la patinoire. Là, il prend quelques jours de repos, mais je pense que l'indice qu'on a eu, c'est qu'Ivan Demidov a été celui qui a été mis sur la liste des blessés pour faire le rappel de Jacob Fowler, parce que le Canadien était à la limite de 23 joueurs.
0: Ouais.
13: Ils n'ont pas utilisé Kapanen, qui lui aurait pu être mis sur la liste des blessés rétroactifs au premier match de la saison. Donc ça m'indique qu'il y a peut-être une lueur d'espoir que ça soit vraiment quelque chose du jour à jour. Et ils veulent vraiment qu'il prenne ce temps pour se relaxer un peu, vu qu'elle n'a pas joué ce soir, et être prêt que ce soit pour samedi ou mardi prochain.
11: Et au retour d'Oliver Kapanen, il rejoint absolument le centre du deuxième trio. comment est-ce que tu remanierais ça, là, avec Kirby Doc, Alex Newhook à travers tout ça? Est-ce que, ben, comment est-ce que tu revois une composition des trios à ce moment-là?
13: Je pense que Kapanen retrouve son poste de deuxième centre et Newhook se fait muter à l'aile.
11: Ouais.
13: Donc, ce serait Slavkovski, Kapanen, Newhook. Et là, le vrai débat, c'est qui? Moi, je toucherais pas le trio de Dano du tout.
11: Qui ont très bien fait au dernier match.
13: Exactement. Donc, la vraie question, c'est Florian Jacky ou Kirby Doc. Et je sais la réponse dans la majorité des auditeurs et auditrices qui nous écoutent en ce moment. Mais en connaissant Martin Saint-Louis, la réponse risque d'être probablement Florian Jacky qui va écoper dans cette situation-là. Pas qu'il a nécessairement mal joué. T'sais, il a été pris dans deux situations défensives un peu difficiles, spécialement le dernier but à 5-5 du côté de la Caroline. Mais c'est certain que Martin Saint-Louis va aller avec ses gars d'expérience, sauf si t'as un Florian Jacky qui se démarque ce soir et ou samedi, et que Kirby Doc continue à ne pas se différencier sur la glace.
0: Ouais, c'est dommage parce que semble tu veux créer. Puis je comprends que Florian Jacky, ça n'a pas été parfait là, dans le premier match. 100% d'accord avec ça. Sa meilleure présence, ça a été sa première. Là. On va être honnête.
13: Exact.
0: Mais ça reste quand même que si à long terme, tu veux une identité là, sur un quatrième trio là, avec un gars comme Josh Anderson, Florian Jacky, Jake Evans, ben le choix le plus évident serait de laisser côté, serait laisser de côté Kirby Doc, mais je pense pas que c'est la décision qu'on va prendre à Montréal.
13: Avant le match de mardi, j'aurais peut-être inclus Alex Texier dans cette conversation-là.
0: Ouais.
13: Mais il a démontré beaucoup plus de tempo, de pace. Il jouait avec beaucoup plus de hang dans sa game. Puis on le voyait, le joueur qu'on a vu en série, qui avait beaucoup de possession de rondelles. Donc, tu sais, ça l'arrive des mauvais matchs, là. Ça l'arrive. Mais c'est qui est capable de se relever et de ramener sa game à un niveau où ça peut avoir un impact shift après shift. Texier nous a démontré ça mardi, là, à voir qu'est-ce que ça va donner ce jeudi.
11: Entièrement d'accord avec toi. Merci beaucoup, Marco. On te libère. Bon match ce soir, puis on t'entend demain dans le tailgate.
13: Avec plaisir, les boys. Bonne soirée.
11: Bye, bonne soirée, bon match. Alors voilà, c'était Marco D'Amico. On va prendre une pause et au retour, les moments forts de la journée à BPM Sport. On devrait aussi, on croise les doigts, avoir des informations sur l'alignement final du Canadien en vue du match de ce soir. Donc restez là et tout ça s'en vient dans deux minutes.
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5: Les joueurs du Canadien et des Prédateurs de Nashville vont sauter sur la glace dans quelques instants au Centre Bell et on aura plus d'informations sur les trios et les duos pour le Canadien en vue du match de ce soir. Mais d'ici là, ce matin, dans le club du matin, Andréanne Barbeau, qui anime évidemment les entraques du côté de RDS, elle a parlé de cette, bon, je veux pas dire léthargie, mais de ces peut-être petite déception, petit pépin pour le Canadien en ce début de saison. Je veux qu'on aille entendre ce qu'Andréanne Barbeau avait à dire et on va réagir tout de suite après.
6: Fait que moi, je pense que ce match-là contre les Hurricanes est arrivé tôt dans la saison, mais arrive à un bon moment pour que le Canadien se dise « Ouais, OK, où est-ce qu'on en est puis où est-ce qu'on veut aller? » Et de là, la réponse ce soir qui est super importante, à savoir, oui, l'orgueil, mais la maturité de cette équipe-là, elle en est où? Qu'est-ce qu'on fait avec le test que les Hurricanes nous ont fait passer? Qu'est-ce qu'on prend de ça puis qu'est-ce qu'on amène sur la glace ce soir face aux Prédateurs de Nashville? S'ils sortent pas avec le couteau entre les dents, là, il y a un problème.
7: Veux-tu savoir ce que je trouve dommage?
5: Vas-y.
7: Puis c'est bien expliqué par Andréanne Barbeau, mais j'aurais aimé ça que ce couteau-là entre les dents là, puis cette fierté-là, là, elle soit arrivée avant le match contre les Hurricanes de la Caroline.
5: Ben
7: j'aurais
5: oui,
7: aimé ça qu'on se dise
5: un match
7: avant
5: important,
7: ce match-là.
5: Ça. C'était un match revanche.
7: Ben, c'était un match revanche. J'aurais aimé ça qu'on ait ce sentiment d'urgence-là. Là, je vais ventiler, mais pas trop longtemps, là, inquiétez-vous pas. Mais j'aurais aimé ça qu'on l'aille avant le match contre les Hurricanes. Pas qu'après, on se dise, ben, tu sais quoi, c'est vrai, Colin. On n'a pas appris, finalement, de la saison dernière en séries éliminatoires quand on s'est fait clencher en cinq matchs contre les Hurricanes de la Caroline. J'aurais aimé ça que ça arrive avant. Maintenant, il n'y a rien à faire, c'est fait, puis on changera pas le résultat.
5: Est-ce que tu penses
7: alors là,
5: que
7: c'est le moment, là?
5: Il y a eu un espèce de petit lendemain de veille. On est allé au corridor l'an passé. Les gars ont pris confiance un petit peu et ont peut-être pris ce début de saison un peu à la légère. Est-ce que tu penses que c'est une explication possible?
7: Ben, je pense qu'il y a un changement de mentalité entre les deux dernières saisons, Ali. L'année d'avant, rappelle-toi, ils font les séries à la toute fin.
8: Ouais.
7: Ils se font éliminer en première ronde, oui. Mais les gars arrivent beaucoup plus tôt à Montréal, puis on commence à s'entraîner plus tôt, puis pas juste ça, mais on vient de confirmer là, que, regarde, on est rendu une équipe de série, mais est-ce qu'on peut monter le niveau? T'sais, on peut-tu monter ça à un autre niveau en vue de la prochaine saison? Puis j'ai l'impression qu'on avait une tonne de motivation. C'est pas faux d'affirmer que là, tu venais d'atteindre le corridor, là, t'es pas loin d'être rendu, puis tu dis, ben regarde, on s'est rendu là, on se fait confiance, la dernière saison a été formidable à tous les points de vue.
8: Mm-hmm.
7: Puis ça se peut qu'on se dise, bon, ben regarde, on va commencer la saison, mais on sait qu'on est rendu là, qu'on s'approche de ça et tout ça. Je suis persuadé, puis ça, c'est... Des fois, c'est... Comment je pourrais dire ça? C'est pas voulu que t'ailles cette attitude-là. Des fois, c'est
5: non,
7: juste comme...
5: c'est inconscient.
7: C'est inconscient.
5: Tu sais, ça reste que le Canadien est encore une équipe qui est hyper jeune. C'est, je pense, la troisième ou quatrième plus jeune de la Ligue là, pour commencer la saison. C'est normal d'encore avoir des montagnes russes, de quand même encore connaître des passages à vide. C'est une équipe qui est loin d'être parfaite. C'est une équipe qui est loin d'être finale. Surtout, tout le monde continue à s'améliorer.

0: théorie. Et c'est là où le match de ce soir contre les Prédateurs devient encore plus important pour moi. Parce que t'as vraiment un adversaire qui est prenable. Regarde, Pittsburgh, c'est une chose. Pittsburgh, c'est une équipe qui est coriace et les Pingouins jouent toujours bien contre le Canadien. Les Hurricanes aussi. Champion en titre de la Coupe. Il y a personne qui match up bien avec les Hurricanes, en particulier le Canadien, on dirait, là. C'est pas pour rien qu'ils ont battu en 5 l'an passé. Là, Nashville, c'est supposé être prenable. C'est supposé être une autre histoire. Si tu manques d'effort, manques d'intensité, tu continues à perdre tes batailles ce soir, là, on va avoir un problème. Mais après ça, s'ils jouent bien, puis ils battent nettement les Prédateurs, ben là, je pense que toutes les interrogations qu'on avait dans les derniers jours, on peut passer à autre chose.
1: Exact. Surtout que ton prochain match après, c'est la visite des Red Wings, samedi.
2: Oui.
1: Ça aussi, un club qui a toutes sortes de problèmes, qui a remporté son dernier match, oui, avec un but de Dylan Larkin, mais qui n'est pas vu comme une puissance dans la Ligue nationale, qui n'est pas vu comme une équipe qui pouvait compétitionner comme l'an dernier. Surtout que là, Simon Vinson est toujours pas, avec la formation, il n'y a toujours pas de contrat en vue de la prochaine année. Alors, c'est une belle occasion, autant pour le match de ce soir que le match de samedi. Là.
0: Tu parlais de Simon Vinson. Là, avant qu'on continue à parler du match du Canadien, j'ai vu ça passer dans les dernières minutes. C'est Pierre Lebrun qui rapportait que Simon Edvinson, il y aurait plusieurs formations à travers la LNH qui seraient intéressées à lui. Il mentionne qu'il y a 10 équipes déjà qui auraient appelé les Red Wings, qui auraient appelé Sean Rourke pour voir « Hey, qu'est-ce qu'on peut faire? » Notamment les Bruins de Boston, qui seraient particulièrement intéressés à lui. Par contre, Pierre Lebrun dit que Edvinson, Sean Rourke, son objectif en ce moment, c'est vraiment d'essayer de convaincre Edvinson de rester à Détroit. Par contre, plus ça prend du temps avant que ce soit fait, plus c'est probable qu'Edvinson soit échangé. C'est ce que Pierre Lebrun dit, que Détroit espère vraiment le signer. Et que là, Orkoff a les coups des franges là, pour lui donner un contrat de court, moyen, long terme, peu importe. C'est juste que là, il y a vraiment un gros écart d'un point de vue salarial. Fait que ça va être à suivre.
1: Hey, si... voir que c'est un DG par intérim qui doit régler ces deux situations-là. Ben, autant la situation de Larkin et la situation d'Edvinson.
0: Hey, on est le 8 octobre. Steve Yzerman, ça fait 3 mois qu'il n'est plus le DG des Red Wings. J'ai jamais vu une recherche pour un DG dans le sport prendre aussi longtemps.
1: J'ai jamais vu ça non plus.
0: J'ai jamais vu une équipe commencer. Vous pouvez peut-être me rafraîchir la mémoire, là, nous envoyer des exemples. Une équipe commencer la saison sans DG. Surtout une équipe qui a des dossiers importants chaud à régler.
1: Ah ouais.
0: Là.
1: Ah ouais.
0: Tu sais, c'est pas comme tous les joueurs sont sous contrat, puis c'est une bonne équipe, si ça, c'est juste une question de mettre un nom, peu importe. Non. Le DG il arrive, puis il y a énormément de pain sur la planche.
1: C'est vrai que c'est long. Puis j'essaie de me rappeler la situation. Puis là, c'est pas pareil parce que c'est en cours de saison. Là. Je me rappelle que Marc Bergevin avait perdu son poste. Est-ce que ça avait été long? Textez-nous, le 514-790-0919. La dernière fois que Bergevin avait perdu son emploi, notamment.
0: Avec
1: le Canadien. Jeff Gorton a été nommé.
0: Jeff Gorton avait été nommé au même moment.
1: Au même moment, exact. T'as raison. Donc, t'as un président des opérations hockey.
0: C'est ça.
1: Vice-président à l'époque qui est arrivé... Pas mal en même temps. Là. Ouais. Alors, ça change la donne. Puis Kent Hughes a été nommé début du mois de février, je pense. Ça n'avait pas été si long que ça.
0: Exactement. Il y a pas mal d'actions dans la LNH ce soir. Tu nous as fait un top 3 des matchs à suivre dans le match ce soir. Il y en a une dizaine quand même des rencontres. On va pas toutes les faire, mais il y en a une couple qui sont particulièrement intéressantes. Là. On peut commencer avec ton troisième duel FX, Lightning, qui rend visite au Wild du Minnesota.
1: Ben, je trouve ça intéressant parce que l'an dernier, Oli, c'était deux des meilleures formations de toute la Ligue en saison régulière. Le Wild est passé en deuxième ronde, alors que le Lightning a été éliminé en 7 matchs contre les Canadiens. C'est pas Vasilevski, par contre, devant le filet ce soir pour le Lightning. Pourtant, on n'est pas sur un 2-2, mais on donne déjà une pause à Vasilevski.
0: Okay.
1: Parce qu'il a été devant le filet pour les 3 premiers matchs. Et pour le Wild du Minnesota, ben évidemment, on a la blessure à Brock Faber. On a quand même un bon début de saison, 2 victoires, 1 défaite. Mais il y a certains joueurs quand même qui doivent pas se réveiller. Mais tu sais, Matt Boldy est une déception en ce début de saison. Tu t'attends à mieux de sa part. Wallstead a un bon début de saison pour le Wild, mais juste parce que ce sont deux puissances quand même de la Ligue nationale, deux équipes qui peuvent compétitionner, je le place cet affrontement en 3e position.
0: T'as qui au 2e rang de ton palmarès des matchs à suivre ce soir?
1: Les Stars ont convaincu dans le dernier match. Après avoir débuté l'année 0-2, ils ont gagné leur dernier match 5-0. Mais là, ils affrontent les Sabres à Buffalo. Les Sabres sont 2 victoires, je crois, et 1 défaite. C'est un gros début de saison pour Wynn Power. 5 points depuis le début de l'année.
0: Enfin! C'est ça, c'est un gars premier au total. Lui, il s'est fait donner un contrat tôt dans sa carrière.
1: Ouais.
0: Puis dans les dernières années, il n'a pas nécessairement progressé comme prévu. L'an passé, c'était même, je pense, le quatrième défenseur le plus utilisé chez les Sabres. Derrière, évidemment, Darlene Samuelson et Bowen Byram qui est plus là. Mais là, on voit enfin l'ampleur du talent d'Owen Power.
1: Ouais, puis la question qu'on se posait aussi l'an dernier, puis tu prends le step de devenir au moins ce troisième défenseur-là. Là. Je sais que c'est un premier choix total, mais avec la perte de Bowen Byram, est-ce qu'il peut prendre ses responsabilités-là et tout ça? Mais il le fait vraiment en début de saison. Et pour les Stars, les gros canons en ce moment, c'est assez tranquille. Là, on marque pas une tonne de buts. On en a marqué 5 dans le dernier match, mais avant ça, c'était tranquille.
0: Ça a brassé pas mal à Dallas cet été.
1: Okay? Oui, 100%.
0: Jason Robertson, c'est réglé, mais c'est pas réglé. Il est sur sa dernière année de contrat. Lui, c'est le 1er janvier. Il va être éligible à une prolongation de contrat. Mais tu sais, Thomas Hurley, il s'est fait échanger. Finalement, la transaction a été avortée. Je me demande à quel point ça a un impact sur les gars. Tu sais, il y en a qui... Est-ce qu'ils se sentent à l'aise? Est-ce qu'ils se sentent appréciés à Dallas? Est-ce qu'ils se sentent qui font partie de la solution? Tu sais, t'es Thomas Hurley, là.
1: Ouais.
0: C'est un sacré bon défenseur, Thomas Hurley. Peut-être une saison un peu plus décevante l'an passé, mais c'est un des bons jeunes défenseurs gauchers de la Ligue. Il a jamais rien fait de mal. Le gars, il se fait échanger. Comment est-ce qu'il se sent? Je me demande si ça joue un petit peu
1: probablement
0: sur...
1: Probablement, Ali.
0: Comment les tout roule en ce moment à Dallas?
1: C'est bizarre. Puis il y a plusieurs dossiers qui sont bizarres. Puis même la situation, Robertson, c'est même de le mentionner, là. Le gars a été échangé, Oli. C'est un échange pour une signature.
0: Il a été échangé.
1: C'est juste qu'il a refusé de signer avec le Kraken de Seattle. Il a refusé 17 millions de dollars quand même par année. C'est énorme, là.
0: Et j'en parlais avec Anthony Desaulniers au podcast Radar aujourd'hui. Vous pouvez aller l'écouter, là. C'est disponible sur toutes les plateformes. Mais ce qui joue un peu contre Dallas en ce moment, je l'ai dit, Robertson, à partir du 1er janvier, il va pouvoir signer un nouveau contrat. Mais lui, il a accès à l'autonomie complète le 1er juillet. Bref, il est aucunement obligé de signer à Dallas. Surtout que, en ce moment, il n'y a pas de clause de non-échange, Robertson.
1: Non.
0: Fait qu'en théorie, là, il pourrait signer une prolongation de contrat avec Dallas le 2 janvier.
1: Ouais.
0: Et puisqu'il n'y a pas de clause sur son contrat actuel, même s'il pourrait avoir une clause sur son contrat qui commencerait l'an prochain...
1: Il pourrait être échangé.
0: Il pourrait être échangé. Eux, ouais. Ils pourraient après ça le shipper finalement au Kraken de Seattle, au prix qu'il a signé avec Dallas, pour prendre des choix ou prendre peu importe. Et lui, il n'aurait aucun contrôle sur sa destinée. Bref, Jason Robertson a tout à gagner à attendre le plus longtemps possible et à vraiment s'assurer que hey, si je signe à Dallas, c'est parce que vous me gardez ici, puis rendu là... Il peut facilement attendre jusqu'au 1er juillet. Bref, ça va devenir une énorme distraction à Dallas.
1: Et il a vraiment misé sur lui-même aussi en signant un contrat d'un an. Alors, ça lui prend quand même une grosse saison cette année. Pas vraiment inquiet dans le cas de Jason Robertson, mais quand même, ça lui prend une grosse saison. Et la situation est juste reportée d'un an. Mais très intéressant ce que tu mentionnes, Oli, concernant les Stars de Dallas. C'est une équipe qui compétitionne année après année. En séries éliminatoires, ça fait quelques années qu'on les voit possiblement en finale de la Coupe Stanley. On n'est pas en mesure de passer à la prochaine étape. Alors, c'est quand même une année charnière pour les Stars cette année. Il y a Miro Heiskanen qui a un bon début de saison quand même. Vas-y donc.
0: On a nos premiers trios FX. Et je suis très surpris.
1: Oh.
0: Vraiment très, très, très surpris. Là, tout vient de complètement changer.
1: OK, attends, je vais
0: dans l'attaque du Canadien de Montréal. Attends, check ce qu'on va faire.
1: OK.
0: On va prendre une pause.
1: Wow!
0: On va reprendre nos esprits parce que j'en reviens pas de ce que je suis en train de voir. Et on va vous donner les trios pour la formation du Canadien en vue du match de ce soir contre les Prédateurs Nashville. Beaucoup de changements. Il y a des choses que vous allez aimer, d'autres non. Restez là, on en parle dans deux minutes.
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0: C'est un alignement du Canadien complètement revampé qu'on va voir sur la glace du côté du Centre Bell ce soir pour les Prédateurs, pour l'affrontement face aux Prédateurs de Nashville. Les trios ont commencé à sortir. FX et pas aller regarder ça pendant
1: non,
0: la pause.
1: Non.
0: Donc vous allez avoir sa réaction à chaud et je vous dis là, attachez votre ceinture parce qu'il y a énormément de changements.
1: Okay,
0: premier
1: vas-y.
0: Trio.
1: Ouais.
0: Cole Caulfield, Nick Suzuki. Et c'est Juraj Slafkovský qui retrouve sa place sur le premier trio.
1: Georges va nous en parler pendant des jours. Mais bon, Juraj Slafkovský sur le premier trio. Je suis pas d'accord nécessairement avec cette décision-là, Oli. Bon, je comprends que bon, on veut relancer Slafkovský. C'est un lent début de saison. On veut qu'il retrouve son aile sur le premier trio. Mais quand même, j'aurais aimé ça. Kreider commençait à bien s'installer là. Je trouvais qu'il avait un bon rôle au sein du premier trio. Je suis un peu déçu. En même temps, on retrouve le premier trio classique qui a fait ses preuves dans la Ligue nationale.
0: C'est ça. Au moins ça, tu le sais que c'est une valeur sûre, là, ces trois-là. Ça va cliquer, ça va fonctionner, ils vont générer de l'attaque.
1: Okay,
0: ça, c'est indéniable. Donc, l'expérience Slafkovský séparée des deux autres, ça finit. OK. Alex Newhook au centre du deuxième trio. Ses ailiers, Chris Kreider.
1: Ouais.
0: Et Josh Anderson.
1: Josh Anderson.
0: Donc, Josh Anderson et Chris Kreider sur le même trio. C'est un trio qui va patiner, va amener beaucoup de vitesse.
1: Newhook est rapide, Anderson est rapide, Kreider a perdu un petit peu de vitesse, là, évidemment, à 35 ans, mais ça reste quand même un patineur rapide. Alors, je suis curieux quand même parce que Josh Anderson est le gars qui va mettre de la pression en fond de territoire.
0: C'est ça.
1: Kreider peut le faire aussi. Il est bon en récupération de rondelles. C'est intéressant.
0: C'est pas un trio avec, disons, énormément de skills, de vision de jeu, tout
1: non.
0: ça. Mais ils vont amener de l'énergie. Ils vont amener quand même pas mal d'intensité. Zachary Bolduc, donc, qui n'obtient pas de promotion sur le deuxième trio. Pourquoi? Mais on conserve ce trio-là avec Philippe Danault et Alexandre Texier.
1: Je comprends.
0: Faut dire que ça a été le meilleur trio au cours du dernier match.
1: Attends.
0: Donc, on décide de les garder ensemble.
1: Attends.
0: Ça
1: veut dire que c'est
0: attends.
1: Ça le quatrième trio?
0: Une chose à la fois, FX. Une chose à la fois. Donc, Bolduc, Danault, Texier. Tu sais, d'une certaine façon, c'est chiant pour Bolduc de pas avoir cette promotion-là. En même temps, c'est aussi un vote de confiance parce que c'est le seul trio qui n'est pas changé. Ça veut dire que vous faites quelque chose de bien.
1: Exact.
0: On garde ça pour le moment. Et si vous avez fait un peu de déduction, ben, vous aurez compris que le quatrième trio, puis là, je me sens mal pour lui, Jake Evans joue avec Kirby Duck et Florian Jacky. Je m'attends pas à beaucoup de temps de jeu de ce trio-là.
1: Ouais,
0: surtout
1: si
0: c'est un match serré, là. Evans va avoir son temps de glace en infériorité numérique.
1: 100%.
0: Puis si le Canadien doit protéger l'avance. Mais pour Jacky et Duck, là.
1: Je m'attends pas à beaucoup de temps de glace.
0: On dépassera pas le 12, peut-être même 10 minutes.
1: On va les voir en première période, évidemment, pour une présence à la glace qui viendra pas trop tard. Mais c'est pas un trio qui va jouer énormément dans ce match-là. Ça, j'en suis persuadé. Et ça veut donc dire qu'on en a plein notre casque avec Kirby Duck parce qu'il se ramasse quand même au lit sur un quatrième trio.
0: Oui.
1: Il est flanqué de Jake Evans et de Florian Jacky. Ouais. On parle pas d'un trio offensif.
0: Ouais. Là, on lui a envoyé un message.
1: Exact.
0: Puis là, Kirby, t'es mieux de faire ce que l'autre fait puis de suivre ce que Florian fait. Parce que comme on en a parlé avec Marco D'Amico il y a quelques minutes, là, quand Oliver Kapanen va revenir dans la formation, ça va être soit Duck ou Jacky qui va sortir. Ben là, ils sont sur le même trio. Puis si c'est Duck qui paraît le moins bien entre les deux, ça va être lui qui va finir sur la galerie de presse. Là, il y a du changement en attaque. Mais il y a du changement en défense aussi, FX.
1: Ah, je vais être content.
0: Là, tu vas être content.
1: Je vais être content.
0: Madison Carrier, Hudson Dobson et Jacky Engstrom.
1: Voilà.
0: Bravo. Tu avais visé dans le mille. Félicitations, FX.
1: Vraiment content. Non, mais je trouve vraiment que c'est des belles paires en défense. Puis j'étais pas certain, Oli, qu'on allait le faire maintenant. Puis même si c'est juste deux matchs très difficiles pour cette paire-là, Madison Dawson, je me disais, ah, tu sais, Martin Saint-Louis, habituellement, il est plus frileux à changer ses combinaisons. Souvent, il aime ça. Plus de matchs avant d'agir. Mais là, tu vois, on agit puis très vite là, après les performances du Canadien en ce début de saison. Plein de changements en attaque, mais aussi plein de changements en défensive. J'aime ça, moi, la combinaison Hudson-Dobson. T'en as parlé avec Marco tantôt. Je trouve que c'est une belle paire de défense. Et Madison Carrier, ben, c'est une paire qui peut jouer contre n'importe quel trio aussi et qui va bien défendre. Alors, non, je suis...
0: Es-tu content?
1: Je suis content.
0: Voir autant de changements?
1: Oui, je suis content. Parce que je pense qu'il fallait agir. Je trouve ça précipité. Je trouve qu'il y a vraiment beaucoup de changements en attaque. Là. Ça, c'est quand même assez
0: surtout que là, t'as pas eu de pratique nécessairement pour appliquer ça. Au moins juste pour commencer à créer une certaine cohésion.
1: Non, puis c'est pas des combinaisons qu'on a vues au camp d'entraînement non plus.
0: Il y a bien des gars qui ont jamais joué ensemble là-dedans. Là. Kreider, Newhook, Anderson, c'est nouveau pour tout le monde. Même Newhook, Anderson, là, faudrait remonter peut-être à il y a quelques années pour les voir sur le même trio ensemble. Jacky, Evans, Duck non plus. Tu sais, fait qu'il y a... En première période, ça va peut-être être un petit peu plus d'adaptation pour le Canadien. T'sais, c'est tout le temps spécial de jouer avec des gars que tu connais moins. Mais Anderson Kreider, ça m'intrigue.
1: Ouais, moi aussi.
0: Ça m'intrigue. Puis d'abord, Alex Newhook au centre. Moi, je suis de l'avis qu'Alex Newhook est un meilleur ailier que centre. Mais il va amener de la vitesse. Puis Anderson et Kreider, ça va frapper, ça va déranger. Ce sont des gars qui sont intelligents, qui ont de l'expérience. C'est intéressant comme
1: ça. Ça va être plaisant à regarder et à décortiquer comme match, je trouve, avec ces nouvelles combinaisons-là. On va avoir beaucoup de stock à jaser demain, j'ai l'impression.
0: Oui.
1: Mais attachez-vous pas trop vite au trio actuel parce que je crois qu'au retour d'Oliver Kapanen, on pourrait possiblement revenir à une formule qui ressemblait à celle en début de saison. Quoique, ça se pourrait aussi qu'on se dise, ben, regarde, Slav, c'est là sa place sur le premier trio, puis on le laisse là. Mais ça se pourrait aussi que... Bon, est-ce que c'est Kapanen qu'on jumellerait à Kreider et Anderson par la suite? Je le sais pas, mais attachez-vous pas trop vite à ces trios-là, à ces combinaisons-là.
0: Puis, je sais pas si c'est décevant quand même que... déjà, Kreider, on termine cette expérience-là, puis on remet Slavkovski. Faut dire que, tu sais, de séparer Slavkovski du premier trio, ça avait vraiment été fait dans l'optique d'avoir Demidov qui joue avec Slav. On voulait y aller avec des duos.
1: Exact.
0: Mais là, maintenant que Demidov est blessé, ça devient un peu plus difficile à justifier. Sauf que là, il n'y a pas d'excuse. Là. De là, si Slav connaît encore un mauvais match, on va avoir un problème.
1: J'avais envie de le mettre dans mes étoiles quand on a fait le segment à 16h30. Finalement, j'ai pris Lane Hudson, qui aura un gros match, j'ai aussi l'impression. Mais là, Slav, c'est ça. Là,
0: parce que c'est une chose de dire, il n'a pas été bon, il joue avec Kirby Duck. Là, il joue avec Nick Suzuki et Cole Caulfield. Et il est mieux de sortir un gros match sur Slavkovski.
1: J'aimerais tellement ça, Ali, là, être un petit oiseau puis avoir accès à ces discussions-là de Martin Saint-Louis avec certains joueurs. Comme Chris Kreider, par exemple, qui était un de ses anciens coéquipiers, qui dit, ben, garde, pour le match de ce soir, tu seras sur le deuxième trio. Ouais. Voici, on s'attend à ça de toi dans le match de ce soir. Juraj Slafkovský, même chose. Là, regarde, on te remet sur le premier trio. Là, il faut que ça décolle. Je serais curieux de savoir c'est quoi les discussions de Martin Saint-Louis avec certains joueurs. Mais je déteste pas ça au final. Je suis content qu'on ait été proactif parce que trop souvent dans le passé, on s'entêtait à garder certaines combinaisons puis ça fonctionnait pas. Puis là, on finissait par changer. Des fois, Martin Saint-Louis avait raison d'être têtu. Des fois, il avait pas raison de l'être. Alors là, on est très proactif en ce début de saison. Puis il y a pas eu un grand camp d'entraînement.
0: Non.
1: Alors évidemment, t'as pas pu essayer beaucoup de combinaisons. Alors t'as pas le choix de l'essayer dès le début de l'année. Puis c'est ça qu'on voit en ce moment avec le Canadien, avec les blessés aussi.
0: Bon, fait que ça, c'est les trios et les duos pour ce soir.
1: Êtes-vous diverti? Moi, je suis diverti.
0: Écoute, il y a du monde qui débattait peut-être, là, je vais-tu écouter OD ou je vais écouter la game à soir? Là, il n'y a pas de débat. Il faut que tu écoutes cette game-là parce que c'est très intéressant ce qui se passe. OK. On a commencé ça avant la pause. Là, fait que je veux quand même qu'on termine l'exercice de regarder les matchs intéressants à suivre ce soir dans la LNH. Et t'as raison, tu l'avais classé numéro 1. Là. Mais Maple Leafs contre Golden Knights, ça, c'est le gros match. Je veux dire, Mitch Marner contre son ancienne équipe. L'an passé, les Leafs avaient perdu les deux matchs face à Mitch Marner. Puis en plus, le premier de ces deux matchs-là était survenu à un moment où ça commençait à mieux aller pour Toronto. Et là, leur saison a redéraillé après ça. Voilà. Ils ne s'en sont jamais remis. Là, ça va bien. Gavin McKenna a obtenu un but, une passe au dernier match. Par contre, là, il est sur le troisième trio. Peu importe ce qui se passe, ça va être un gros match, puis vous allez en parler demain, je suis sûr et certain.
1: Ouais, demain pour Leafs contre Golden Knights. C'est un bon début de saison aussi pour les Golden Knights. 3 victoires, 1 défaite. Les Leafs sont 2-2. C'est vrai que Gavin McKenna sur un troisième trio, puis c'est... Il y a eu un très bon match, le dernier. Je suis quand même surpris qu'on on le descend sur le troisième trio. Je sais que c'est de l'apprentissage pour le jeune et tout ça, mais on va avoir du stock à jaser demain concernant ce match-là. Je prévois une victoire ce soir des Golden Knights.
0: Moi aussi. C'est à 100% le genre de match que les Leafs
1: perdent
0: puis se plantent royalement.
1: Mais c'est un bon début de saison pour Austin Matthews. Ça, c'est rassurant aussi pour les partisans des Maple Leafs.
0: Ouais, exactement. Il y a eu des pépins de santé dans les dernières années. Là, ça va un petit peu mieux. Tu sais, t'avais parlé avant la pause du match Wild Lightning. Là, on a appris dans les dernières minutes que Sean Orkoff, le DG par intérim des Red Wings, il est sur place à ce match-là. Il est sur la galerie de presse en train de regarder ce qui se passe. Est-ce que ça veut dire qu'il y a potentiellement une transaction d'Ellen Larkin qui se prépare? On sait que le Lightning et le Wild sont sur la liste à Dylan Larkin. En même temps, Sean Orkoff, y a-tu vraiment besoin de regarder
1: ce
0: qui se passe pour savoir ce qu'il veut dans son échange? Non, là, ils connaissent bien les joueurs à travers la LNH. En tout cas, les autres matchs à suivre ce soir, Flyers-Sénateurs, c'est l'ouverture locale pour les Sens. Linus Ullmark est de retour, pas encore Jake Sanderson. Les Flyers, eux, ont pas encore gagné cette année, point à la ligne. Ça va commencer à brasser à Philly.
1: Ouais, si jamais il gagne pas, puis là ben je comprends que c'est tu joues à l'étranger, que c'est l'ouverture locale des Sénateurs, mais il faut que tu ailles chercher une première victoire cette année parce que aucune victoire à leurs 5 premiers matchs, ça va faire très mal aux Flyers et tu vois c'est Joseph Woll qui est devant le filet ce soir. Alors depuis le début, on a quand même fait beaucoup d'alternance là, entre Joseph Woll et Dan Vladar. Alors on n'est pas en mesure de confirmer que Dan Vladar est ce numéro 1-là. Là,
0: pourtant, il avait fini quoi dans le top 5 au Vezina l'an passé. On lui a donné un contrat aussi. Donc, c'est quand même intéressant. Sinon, dans les autres affrontements, Mammoth contre Bruins, c'est le premier match de J.J. Peterka face à son ancienne équipe.
1: C'est vrai que c'est intéressant. Seule saison pour lui,
0: ouais,
1: quand même.
0: C'est ça. Mais... Faut dire que ça n'a pas été la saison la plus marquante, mais quand même, c'est son ancienne équipe. Utah, là, ils en marquent des buts. Depuis le début de l'année, là, c'est 17 buts marqués en 4 matchs. Sébastien Cossa et Jeremy Swayman sont les gardiens partants. Canucks Hurricanes, pourquoi est-ce que je vous parle de ça? Ben là, c'est un petit peu dommage, là, parce que la saison ne fait que commencer, mais déjà, Brandon Gallagher est laissé de côté par les Canucks de Vancouver.
1: Aïe.
0: Quand t'as de la misère à percer la formation d'une des deux pires équipes de la LNH, je te dirais, là, c'est eux ou les Flames, c'est à vous de le décider. Ben, ça vous montre que c'est assez difficile pour Brandon Gallagher et bien évidemment, ça explique pourquoi il a été échangé.
1: Son
0: par le
1: temps
0: Canadien.
1: D'utilisation dans le dernier match, une défaite contre les Golden Knights, 7 minutes 34. Alors, on l'a quand même... cloué au banc. C'est dommage pour Brandon Gallagher. J'y souhaite le meilleur des succès, mais là, ça arrive quand même très tôt dans la saison.
0: Ouais. Sinon, Sharks contre Blues, on sait toujours pas si Macklin Celebrini va jouer, lui qui a manqué le dernier match. Ça va être une décision de dernière minute. C'est toi qui m'en parlais, là, mais c'est fou quand même. Les Sharks qui ont une fiche de 3-9-1 sans Celebrini.
1: Ah, c'est leur moteur offensif.
0: Pas la même équipe pantoute.
1: C'est pas du tout la même équipe. Macklin Celebrini est tellement important au succès des Sharks de San Jose, puis dès qu'il n'est pas là, on a des pépins, puis c'était le cas lors du dernier match, et on l'a perdu. Je pense que c'est justement ce match contre les Stars qu'on a perdu 5-0. Alors pour San Jose, je leur souhaite le retour de Macklin Celebrini, juste pour la Ligue nationale aussi, là, quand Macklin Celebrini est en santé, puis tout ouais. ça donne un bon spectacle sur la patinoire. Les Blues, pas une vilaine équipe, quand même un bon début de saison, notamment pour Connor McMichael, le nouvel arrivé. Mason McTavish a déjà marqué 2 buts cette saison. Alors on va surveiller ce match-là. C'est à Saint-Louis, alors les Sharks qui sont négligés ce soir face aux Blues.
0: Et Avalanche Flames, c'est l'autre match à suivre. L'Avalanche qui a perdu un match crève-cœur là, contre les Jets hier.
1: Un match crève-cœur, mais un match signé Stuart Skinner, Oli.
0: C'est pas un mauvais gardien, Stuart Skinner.
1: Les Jets sont 3-0-1 depuis le début de la saison. Ouais. Hier, c'est 32 arrêts sur 34 lancés. Il a fait des arrêts clés à des moments importants dans le match.
0: On s'ennuie pas de lui. Ouais, ça, les Jets sont en très bonne posture avec leur début de saison de laisser Connor Hellebuyck chez lui. OK, ben regarde, on continue à te mettre à l'amende. Puis nous, on n'est pas obligé de t'échanger. On a deux gardiens qui font la job jusqu'à maintenant. Stuart Skinner et Clay Stevenson.
1: La seule inquiétude pour les Jets, là, parce qu'on en parle, mais Josh Morrissey qui a quitté la patinoire en fin de première période, ça, c'est inquiétant parce que déjà qu'en défensive, je trouve pas qu'on a énormément de profondeur à Winnipeg. Mais c'est un bon début de saison pour Carl Connor en attaque, déjà 5 buts. C'est un méchant bon joueur, Carl Connor. On n'en parle pas beaucoup parce que c'est dans le marché de Winnipeg, mais c'est un des meilleurs francs-tireurs.
0: Un des joueurs les plus sous-estimés de la Ligue. Il marque...
1: Au moins,
0: je pense qu'il est rendu à 5 buts. Je pense qu'il est rendu à 5 buts cette saison.
1: Ouais, 5 buts déjà. Ouais.
0: Puis, non, c'est ça. L'Avalanche contre les Flames, en plus, les Flames, c'est horrible. Je m'attends.
1: Ça devrait être un premier départ pour Wedgwood cette année parce que pour l'instant, c'est Mackenzie Blackwood qui a eu les 3 premiers départs.
0: Je m'attends à une domination franche de l'Avalanche ce soir.
1: Même chose. Je pense que une victoire par plus de 2 buts là, pour l'Avalanche.
0: Canadien Prédateur, c'est quoi ta prédiction?
1: Ben, je la garde.
0: Ouais.
1: 4-1 pour le Canadien ce soir. Ouais.
0: Moi, j'avais dit 3-0. Jacob Fowler, joueur du match. Puis, je suis encore plus confiant. J'aime les changements parce qu'au moins, ça montre que on est proactif. On réalise que ça fonctionne pas. On essaye de quoi? Puis, d'après moi, il y a des joueurs qui vont avoir pas mal plus de temps de glace que d'autres ce soir.
1: Imagines-tu 3-0, grosse performance de Fowler et t'accordes 0 but avec les nouvelles paires de défenseurs? T'as pas le choix de garder les mêmes samedi après, là.
0: Peut-être même le même gardien, rendu-le.
1: On s'en reparlera.
0: On s'en reparle, parfait. Hey, merci beaucoup, FX.
1: Salut, Ali, bon match.
0: Bon match. Merci beaucoup d'avoir été à l'écoute de BPM Sport. Tout le monde, on vous souhaite une excellente soirée, un bon match de hockey pour les auditeurs de haut. On se retrouve demain midi dans la RAC Gonzalez et pour les autres, ben demain.
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2: Ici Guy Lingen, voici nos informations au 95.5. Le préfet de la MRC de Témiscouata, Serge Pelletier, accueille favorablement l'élection d'Ariane Boyer dans Rivière-du-Loup, Témiscouata-les-Basques et l'arrivée d'un gouvernement minoritaire du Parti québécois. En entrevue dans l'émission Le Trafic hier, il a estimé que le gouvernement devra travailler en collaboration avec les autres partis et tenir davantage compte des réalités régionales. Un nouveau projet destiné aux aînés voit le jour dans le Bas-Saint-Laurent, en Gaspésie, aux îles de la Madeleine. Santé Québec Bas-Saint-Laurent et l'Association des services de loisirs en institution du Québec dévoilent le parcours animé, une activité qui vise à encourager les résidents des milieux de vie publics et privés à bouger davantage à l'extérieur. Et au sport, au hockey hier, victoire du Blizzard d'Edmundston 8-3 devant l'équipe de Miramichi, les Timberwolves. Alors, c'est une autre grosse victoire pour le Blizzard. Plus de détails d'autres nouvelles, montemiscouata.com.

Un nouveau projet destiné aux aînés voit le jour dans le Bas-Saint-Laurent, en Gaspésie et aux îles de la Madeleine. Santé Québec Bas-Saint-Laurent et l'Association des services de loisirs en institution du Québec ont dévoilé le parcours animé. On dit 16 stations. D'ailleurs, vous avez tous les détails de ce nouveau projet-là avec un article de notre collègue Guylain Jean sur montemiscouata.com.

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6: Voici vos nouvelles Arsenal Média. Le préfet de la MRC, Serge Pelletier, accueille favorablement l'élection d'Ariane Boyer et l'arrivée d'un gouvernement péquiste minoritaire. Il souhaite notamment maintenir les services de santé de proximité, rénover l'urgence et les soins intensifs de l'hôpital de Notre-Dame-du-Lac et faire avancer le nouveau poste de la SQ ainsi que la phase 2 du Parc national du lac Témiscouata. Le nouveau député péquiste Johan Saint-Pierre se dit fier de sa victoire, obtenue avec 43,35% des voix. Originaire de Poénégamouk, le pédiatre souhaite notamment faire avancer le prolongement de l'autoroute 20 vers Trois-Pistoles et améliorer les services de santé de proximité, dont l'hémodynamie à l'hôpital de Rimouski. Il se dit prêt à collaborer avec les autres partis. Un élève de l'école secondaire de Matane s'est introduit dans l'établissement avec une motocyclette pour réaliser un défi TikTok. L'incident est survenu durant l'heure du dîner et l'élève a subi de légères blessures. Aucun autre élève ni membre du personnel n'a été blessé. La direction et la SQ ont imposé des mesures disciplinaires et une enquête pour conduite dangereuse est en cours. Et maintenant, la météo à dégelé. Ce soir et cette nuit, c'est quelques averses cessant en soirée, suivies de passages nuageux, et le minimum est de 3 degrés.